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1: Bonjour à tous. 300 000 manifestants hier partout en France selon la CGT, 158 000 d'après les chiffres du ministère de l'Intérieur, des chiffres stables par rapport à l'an dernier dans les cortèges du 1er mai. Parmi les mots d'ordre, la défense de la fête du travail attaquée selon les syndicats qui dénoncent la volonté du gouvernement de permettre aux artisans boulangers et fleuristes d'ouvrir en ce jour chômé. En attendant la promulgation de la loi, c'est dans un contexte très flou que certains commerçants ont bravé l'interdit hier. C'est le cas notamment d'un boulanger en Isère qui a reçu la visite de l'inspection du travail. Le Premier ministre a échangé avec lui par téléphone et lui a assuré qu'il n'avait pas à craindre d'éventuelles sanctions. Une tentative de faire échec à l'exécution de la loi selon LFI qui annonce la saisine de la Cour de justice de la République. Dans l'actualité également, environ 20 000 teufeurs toujours rassemblés près de Bourges, une free party géante qui a débuté hier dans le Cher sur un terrain militaire dangereux susceptible d'abriter des munitions non explosées selon la préfecture. Les effectifs de gendarmerie ont été doublés sur place pour passer à 600 sur ordre du ministre de l'Intérieur. À l'étranger, Donald Trump relance la guerre commerciale avec l'Europe. Le président américain va relever dès la semaine prochaine à 25% les droits de douane sur les véhicules européens importés aux États-Unis. Il accuse l'UE de ne pas respecter l'accord commercial conclu l'été dernier. Une sanction qui intervient sur fond de tensions diplomatiques entre Washington et Berlin. Les États-Unis vont retirer 5000 militaires d'Allemagne d'ici un an après les récentes critiques du chancelier allemand sur la stratégie américaine au Moyen-Orient. Hier, Donald Trump a rejeté par ailleurs une nouvelle proposition d'accord formulée par l'Iran. Il assure aussi dans une lettre adressée au Congrès américain que les hostilités avec l'Iran sont terminées. Et puis, les acteurs et scénarios générés par l'intelligence artificielle ne sont pas éligibles aux Oscars. L'Académie clarifie sa position. Une décision qui intervient quelques jours après la présentation d'une version de Val Kilmer générée par l'IA un an après sa mort. La star de Top Gun est apparue rajeunie dans la bande-annonce d'un film d'action. Voilà pour l'essentiel. Excellente matinée à tous.
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0: petit coup à donner. 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Lèche, c'est un ordre. Non, fais attention. Ah.
1: Yo, Leroy.

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0: Bonjour à tous, bienvenue dans votre émission animalière du samedi, l'Arche de Jonah. Et ben aujourd'hui, ça fait plaisir de revenir à l'antenne après une semaine de repos forcé. Mais on va pas revenir les mains vides, on a beaucoup de choses à voir ensemble aujourd'hui. Mais on va commencer comme à l'habitude, on va présenter l'équipe. On commence par qui ? Le retour de Romain. Romain, comment ça va Romain ?
1: Salut Mika, ça va ?
0: Ça faisait longtemps, combien de temps que t'avais pas repris l'antenne ?
1: Ouh, très longtemps.
0: Hein. On était tranquille, je te le dis.
1: Ok, bah je repars.
0: Non, tu peux pas repartir comme ça. Tu nous as préparé des petites choses ou pas du tout ? C'est au feeling ?
1: Oh, j'ai préparé au feeling.
0: Ouais, bon, on se demande qu'est-ce que ça va être. Si vous aimez bien Indochine... C'est ça, je me trompe pas.
1: Ah oui, moi j'ai rien dit.
0: Non, non, bah voilà, il va y avoir du Indochine, ça c'est sûr à 100%. Bon, en tout cas, ça fait plaisir de retrouver Romain, il est en pleine forme.
1: Un peu fatigué, mais en pleine forme.
0: Voilà, bon, t'as qu'à moins sortir le soir.
1: Je fais ce que je veux.
0: Christian, bonjour Christian.
2: Bonjour Mickaël,
0: ça
2: bonjour tout le monde.
0: Oh, il est en pleine forme, Christian.
2: Ah oui, ça va.
0: Oh là là, qu'est-ce que t'as fait de ta nuit, toi ?
2: J'ai dormi.
0: Ouais, je me pose des questions. T'es excité aujourd'hui, Christian ?
2: Non, non, pas du tout.
0: On va avoir des invités aujourd'hui ?
2: On a des invités au studio, mais on a des invités, je crois, au téléphone aussi.
0: Ouais, mais je t'ai pas encore donné les infos.
2: Pas encore donné les coordonnées.
0: Je vais te donner tout ça. Bon, bah, en tout cas, content que tu sois là, Christian. Théo, bonjour Théo.
3: Salut Mika, salut tout le monde.
0: Ça va Théo ?
3: Oui, nickel.
0: Ça va être ta première officielle, non ?
3: C'est ça, ouais. Je suis passé il y a 3 semaines pour passer un bonjour, mais là, ouais, première officielle.
0: Bon, bah, content de t'avoir. On fera le point aussi avec toi pendant l'émission, savoir un peu qui tu es, présenter un peu ton boulot, tout ça. Ça te va ?
3: Ça marche, ouais, pas de problème.
0: Bon bah, tout à l'heure Théo. Un autre retour, aujourd'hui il n'y a que des retours. Jean-Michel.
4: Salut à tous.
0: Alors Jean-Michel, alors, là c'est tatouage, t-shirt de loup,
4: ouais.
0: Lunettes en écaille.
4: Ouais, mon côté rebelle quoi.
0: Voilà, je vois ça, il est venu en bécane aujourd'hui.
4: Ouais, ouais, je suis venu en arrêt.
0: Bon, ça va Jean-Mich ?
4: Ouais,
0: les
4: va.
0: Vacances c'était bien ?
4: C'est bien,
0: mais
4: on
0: est-ce
4: a
0: que
4: fait aussi, des boules de neige.
0: Attendez, ça fait combien de temps que tu fais de la radio sinon avec moi ?
4: 1 an et demi.
0: Ouais, tu parles jamais devant le micro ?
4: Si, mais je pars tout
0: à l'heure. Allez, à côté ?
4: Allez.
0: Non mais je suis obligé de sévir des fois, vous avez remarqué, parce
4: non,
0: que
4: mais...
0: là c'est.
4: Mais ouais. moi je suis un partageur, donc je suis avec Christian.
0: Oui bah partageur, tiens, ça me fait penser à Laurence. S'il nous
4: ah ouais,
0: écoute.
4: Tiens, on lui fait un bisou voilà. Dans sa chambre d'1m20.
0: Avec David,
4: avec David et Morgane.
0: Morgane, voilà, s'il voilà. nous écoute. Est-ce que toi t'as préparé des petites choses ou pas du
4: Rien
0: tout ?
4: Rien du tout.
0: Eh bah, ben c'est bien, viens les mains dans les poches.
4: Non, c'est que au départ tu m'avais demandé, mais.
0: Il sera pas payé le mois prochain, celui-là. Voilà.
4: Mais je fais... Si j'ai un petit truc quand même.
0: Voilà. Voilà.
4: Je le garde au feeling.
0: Ça, on sait. Ta femme nous l'a dit.
4: Au feeling, comme disait ma femme.
0: Bon, à tout à l'heure, Jean-Michel.
4: À tout à l'heure.
0: Christelle, va falloir que tu te rapproches.
5: Bonjour tout le monde.
0: Ça va, Christelle ?
5: Mais ça va bien, oui.
0: Habillée tout en clair aujourd'hui.
5: Oui, oui.
0: On va t'appeler l'éclair.
5: C'est ça, appelle-moi l'éclair.
0: Ça va ?
5: Ça va très bien.
0: Tu nous as proposé, j'allais dire préparé.
5: Oui,
0: quelque
5: j'ai
0: chose ?
5: Cherché un tout petit truc, parce que j'ai une semaine chargée. Comme je m'appelle pas Mika, j'ai pas forcément le temps libre.
0: Ah bah tiens, j'ai un témoin à côté de moi, demande-y si mes
5: oui,
0: semaines
5: non,
0: y sont.
5: Mais lui, tu l'as acheté, donc c'est pas la peine.
0: Ah, allez, il va voilà. confirmer. Bon bah on se retrouve tout à l'heure.
5: À tout à l'heure.
0: Brandon, qui va mettre tout sur Fegov, tire pas trop dessus, sur Facebook, les invités, ce qui se passe un peu pendant l'émission. Ça va Brandon ?
6: Bonjour Mickaël, ça va et toi Mickaël ?
0: Rassure-moi Brandon, comment se passent mes journées ?
6: Effectivement, c'est des journées à 2000 à l'heure, malgré.
0: Voilà, voilà.
6: Non, non, mais j'arrive même.
0: Non, il mentirait pas.
6: J'arrive même pas à le suivre. Vraiment, je rentre chez moi à 22h, je fais des KO tellement que c'est des journées à 1000 à l'heure. Non, mais c'est vrai, sérieusement. C'est des journées à 1000 à l'heure, vraiment, je sais pas comment tu fais.
5: Mais ça, c'est que parce qu'il est hyperactif, hein, monsieur.
0: Voilà, des moments, j'aimerais
5: monsieur,
0: bien
5: le soir, au lieu de se reposer, hein, prend le tunnel Génère en décapotable.
0: Alors, bon bah voilà, on va couper. Bref, on va présenter tiens, nos premiers invités du mois de mai. Il s'agit de Fabienne et Laurent, c'est ça, je me suis pas trompé ?
7: Oui, oui.
0: Non, non j'ai eu ça. Peur, j'ai eu un doute là.
8: J'ai doute. De la moustache ou de la barbe ? Non.
0: Non, non, mais j'ai eu peur que c'était pas Laurent, j'ai eu un moment de doute parce que, à savoir que j'ai un gros problème avec les prénoms.
8: D'accord.
0: Tu peux être là, je vais t'appeler un autre nom, demande-leur. Hein. Lui,
7: ouais.
0: il a des et Jean-Luc, tout
7: ouais,
0: ça.
7: Jean-Luc, Christelle.
0: Hein ?
7: Note-le.
0: Oui, non, mais je peux le noter. Hein. On a eu, tu te rappelles, Amélie, et je ne l'appelais pas Amélie. Hein. Je l'appelais. C'est un problème avec les noms. Voilà.
8: Il n'y a donc, aucun souci.
0: Bon, comment vous allez ?
8: Bien. Et vous ?
0: Vous, tu peux me tutoyer.
8: Non,
0: mais je sais. Alors, Fabienne et Laurent, vous venez de Fécamp. En plus, ça rime. Fabienne et Laurent, vous venez de Fécamp.
7: Oui.
0: Et qu'est-ce que vous faites à Fécamp ?
8: On est en plein dedans.
0: Est-ce que tu veux bien parler tout près du micro, sinon
8: ouais.
0: on va pas t'entendre.
8: Ouais.
0: Toi, t'as le droit, bah, eux, ils connaissent, mais toi, tu connais pas.
8: Et tu parles ou je
7: non,
8: parle ?
7: Je t'en prie.
8: Alors, du coup, nous avons créé l'organisation, l'association Papa dans la main, il y a bientôt 6 mois. Donc, nous sommes des anciens bénévoles d'autres associations et nous avons décidé de créer la nôtre. Et nous sommes soutien, complément d'associations et de refuges animaux, bien sûr. Mais on vient aussi aider les particuliers sous différentes formes. Donc, le particulier qui va aider les animaux, par exemple, errants, mais également le particulier qui a plusieurs animaux et des éventuelles difficultés financières. Donc, on vient, et généralement, les particuliers ont énormément d'animaux. Donc on vient les aider, soit par des croquettes, des pâtés, du matériel, et également une aide alimentaire. C'est aussi la sauce, depuis 3 semaines, récupère tous les dons alimentaires du magasin Carrefour de Fécamp, Charlebagne. Et si on peut pas donner des croquettes ou des pâtés aux gens, on leur donne de la nourriture, ce qui fait qu'ils peuvent mettre de côté pour acheter pâtés et croquettes, et peut-être de meilleure qualité. Et ou des soins vétos. Voilà, on essaie, en fait, on est un peu des électrons libres et un peu, dans la démerde, c'est-à-dire qu'on cherche toujours des solutions pour dire, tiens, il se passe telle chose, on fait tel truc, on réagit à tel truc. Voilà, on est un peu multitâche.
0: Oui, puis à savoir qu'il y a des gens, alors c'est pas trop bon non plus, mais il y a des gens qui nourrissent leurs animaux, des fois, avec ce qu'ils mangent eux, c'est-à-dire, ça peut être du jambon, du machin, du pâté, des trucs comme ça, donc... On va dire, on va pas se voiler la face, ça peut dépanner aussi. Est-ce que tout le monde n'a pas les moyens d'acheter des croquettes à 100 balles
8: c'est
0: le sac?
8: C'est exactement et puis voilà. Ça. Et nous, ce qu'on s'est aperçu, c'est que généralement, évidemment, les gens sont dans l'amour de leurs animaux. Et ils vont justement donner le pâté ou le jambon à leurs animaux. Et eux ne vont pas manger, vraiment. Et on l'a vraiment vu. Et je trouve qu'en 2026, alors on déconne, mais en 2026, c'est triste de voir ça, franchement.
0: Tiens, ben justement, qu'est-ce que tu dirais, enfin, ou même toi, Laurent, à des gens qui vont te dire, bah, si t'as pas les moyens de donner à manger à un animal, prends pas d'animaux.
9: L'animal, déjà, c'est un choix, mais aussi on peut récupérer l'animal de ses parents qui sont décédés. C'est pas toujours évident de replacer l'animal en refuge. On s'est engagé auprès de ses parents, donc on a envie de récupérer l'animal. Mais il y a aussi beaucoup de gens qui aident les animaux errants, parce qu'il y en a énormément. Alors les chiens c'est pas trop le cas, mais les chats c'est affolant quoi. Un chat qui est pas stérilisé, ils font des portées comme ça et puis ça se répand dans la ville mais à vitesse grand V. Donc
0: c'est marrant que tu dises ça parce que tout à l'heure je parlais avec du monde là sur les réseaux et on en a parlé avec Jean-Michel et vous êtes peut-être au courant mais il y a des gens qui sont pas au courant. Il paraît que t'as pas le droit de nourrir des animaux errants si tu fais pas partie d'une association.
8: Ouais, et il faut donner. On va se permettre de mentionner des copains copines d'association et notamment un petit coucou Anne Cléré qui est bravo parce que la pauvre elle se bat contre ça.
0: On la connaît
8: bien. Vous la connaissez bien, mais elle est, pardon de l'expression, vraiment emmerdée avec la connerie humaine. Et à propos de ça justement, on a appris que normalement elle devrait donner par terre l'alimentation et pas dans des petites gamelles ou écuelles. Alors que tout est fait proprement. Donc c'est vrai que il y a, en effet, si t'es pas une association, il y a plein de choses que tu peux pas faire. Par contre, moi, je rebondis sur une chose, sur ta question, Mika, sur le choix de l'animal. Alors c'est vrai qu'un animal, c'est un choix, mais des fois, entre guillemets, dans le bon sens du terme, l'animal peut nous tomber dessus. Mais je pense à toutes les personnes je vais parler en connaissance de cause. Moi, je suis en invalidité avec une pension d'invalidité qui était dérisoire. Mais heureusement que j'avais mon chien qui était près de moi dans mes problèmes de santé. Et donc la personne qui est seule, qui est en retraite, qui a des problèmes de santé. Alors oui, c'est vrai que c'est un choix. Et idéalement, ce serait bien de se dire qu'on va pouvoir

0: donner ce qu'ils ont, et ce sont ceux qui ont le plus d'argent qui vont critiquer et qui vont ne rien faire.
1: Mais j'ai l'impression qu'à Fécamp, ça a l'air de pas mal bouger quand même niveau association pour les animaux. Non, je sais pas, c'est une question ce que je vois, mais
2: ouais. Je vais juste rebondir sur ce que
1: tu as dit. Ah, toi aussi, vous rebondissez à chaque fois.
2: Ouais, je vais apporter une précision.
1: Vous êtes un couple de kangourous.
2: Ouais.
1: Vous rebondissez.
2: On vient d'Australie.
0: On aime bien.
2: Sur ce que tu as dit tout à l'heure, que si on n'était pas association, on pouvait pas nourrir des animaux, enfin des chats errants, entre autres. Alors. Évidemment, ça peut aussi dépendre de la commune dans laquelle tu habites, parce que normalement, il y a des règles à respecter, mais il faut aussi savoir que les mairies ont une obligation aussi de stériliser les animaux.
1: Oui,
2: qui n'est pas fait.
1: Voilà.
2: Donc, c'est bien d'interdire aux gens de nourrir les animaux, mais qu'est-ce qu'on fait? On va laisser l'animal mourir de faim?
1: Mais justement, est-ce qu'on peut faire quelque chose, enfin, ou les associations peuvent faire quelque chose justement contre les mairies qui justement.
2: Normalement, il y a des campagnes de stérilisation qui sont faites, mais il y a des communes où c'est pas fait du tout.
3: On peut porter un recours contre la mairie. Moi, j'ai eu un souci comme ça, une vingtaine de chats errants. Qui sont chiens particuliers, donc il leur donne des croquettes, même des croquettes de chien, parce qu'il a pas les ronds pour leur donner des croquettes pour chien. Sauf qu'on m'a appelé à la rescousse. Au départ, il devait y avoir 40, mais en fin de compte, il y a que 20 chats. Sur les 20 chats, il y a 14 femelles, donc je suis allé voir la mairie. Et la mairie me dit, écoutez, à 120 euros la stérilisation, nous, on n'a pas les moyens. Et je dis, oui, mais en ce moment, avec le dérèglement climatique, les chattes font 4 portées, donc 4 portées à 5 chatons. Donc vous comptez, eux, ils en ont 14, ils vont vite être débordés, mais la mairie dit qu'elle n'a pas les moyens. Donc... Après, il faut faire un recours, ça devient très très compliqué, quoi. Mais c'est vrai qu'ils ont l'obligation de stériliser tous les chats errants.
1: Bon, bah voilà. En attendant, on va faire une petite pause musicale déjà pour commencer dans le temps que, voilà, c'est le début. On va inviter les auditeurs, auditrices à vous retrouver. Vous êtes sur Facebook, tout ça?
2: Oui.
0: Alors, on est sur Facebook. La page s'appelle Papate dans la main. C'est le P majuscule. On a mis 2 P, 2 TES. Donc, Papate, faut toujours mettre en double.
1: Tu as trouvé, Brandon?
0: Voilà.
1: Bon, bah, tu vois, il l'a déjà mis sur la page.
0: On est sur Insta et sur TikTok, mais là où c'est le plus.
1: Sur TikTok, bah, j'y suis, je vous ai pas vu, moi.
2: T'as pas dû chercher.
0: On va t'entrer. Mais c'est la page Facebook qui allait monter le plus. Et à propos des réseaux sociaux, il y a une chose qui est très importante aussi à dire, c'est que il y a beaucoup de publications et de parutions sur notre page parce qu'on est dans la transparence la plus totale. C'est-à-dire que tout ce qu'on fait, c'est pour l'animal. Donc ça peut paraître dérisoire de montrer qu'on va donner un paquet ou des toutouquettes ou miaouquettes. Mais c'est important que tout ce qu'on collecte ou ce qu'on nous donne, ou ce qu'on récupère, ou ce qu'on achète, c'est bien de montrer que tout va pour l'animal. Donc c'est pour ça que
1: t'es obligé de te justifier en fait, limite.
0: Ah ouais.
1: C'est ça.
0: Et on a même des problèmes.
1: Justement, sur toi, on parlait de TikTok. Il y a Mamie là qui est sur. Bon, elle a une association.
0: Ouais.
1: A fait un boulot monstre. Elle aime pas qu'on le dise, mais c'est vrai qu'elle a fait beaucoup. Elle me dit justement, ils peuvent demander des bons aux grosses fondations. A priori pour les. Je pense que c'est par rapport aux stérilisations qu'elle a parlé. Et a dit qu'après, on peut demander des bons aux grosses fondations. Je sais pas.
2: Alors,
1: si vous êtes.
2: C'est pas une obligation, la stérilisation.
1: Elle me dit, c'est les mairies. Les mairies peuvent demander, peut-être dans le cas où tu disais, les mairies peuvent demander des bons aux grosses fondations après.
2: Je voudrais apporter une précision. C'est pas une obligation pour la mairie de stériliser les chats, mais il y a des campagnes qui peuvent être organisées. Après, c'est à elle de savoir ce qu'elle veut faire, la mairie. Donc, ils décident ou pas de faire une campagne de stérilisation, de capture de chats. Ça éviterait aussi peut-être qu'il y en ait partout.
1: Bah oui, c'est ça,
2: c'est
1: envahi,
2: parce qu'il y a des endroits où il y a des dizaines et dizaines de chats.
4: Sachant que la ville du Havre, dans la logique, le faisait avant, parce que moi, c'est comme ça que j'ai commencé mon bénévolat. Des campagnes de stérilisation via une association, animalière. On allait avec des pièges sur les sites et on stérilisait le chat et on le remettait sur le site avec un tatouage. Et donc c'était les campagnes de stérilisation gratuites. Et c'est des assos qui faisaient ça entre guillemets via la mairie. C'est la mairie qui finançait ça. Donc je comprends pas pourquoi aujourd'hui ça le fait plus.
1: Bah là on me dit que normalement lors des campagnes de stérilisation, toutes les mairies reçoivent un financement.
4: Oui. Certainement, je pense.
1: Donc, et en fait, s'ils reçoivent un financement, c'est que ça leur coûte...
4: Ils peuvent avoir,
2: beaucoup,
4: oui, voilà.
2: Ils se reposent beaucoup, je pense, sur les particuliers et puis sur les associations également. Ils se disent, l'association ou le particulier va le faire pour nous.
1: Vous marchez, vous, du coup, avec des assos quand vous faites des campagnes comme ça pour récupérer de la nourriture? Alors, ou c'est

0: qu'avec les particuliers?
1: Non, non. Alors, on fonctionne avec les associations, mais comme on est dans la transparence, on va l'être aussi complètement devant vous. On a les associations avec qui on s'entend très bien. Et oui, s'il y en a un qui peut faire et que l'autre ne peut pas, on va s'associer. L'idéal, c'est évidemment le bien-être animal et la cause animale, mais il y a des associations où on s'est pris des messages pas très cool, où on dérange, et on nous a demandé de finalement ou de rien faire, ou de rester là où on en est, mais des associations plus anciennes où finalement on dérange. Voilà. Donc il y a des associations avec qui ça fonctionne vraiment très bien. Nous, le but, c'est souvent sur les vidéos qu'on fait, et quand on fait un appel aux dons, d'ailleurs on a fait une cagnotte Litchi, on a là, c'est que c'est donner à chaque association animale. Donnez pas forcément à Papat. Nous, si on est là, ok, mais ce sont toutes les associations animales qui sont importantes et nécessaires pour l'animal. Et l'important, c'est ce qu'on dit, si vous ne nous donnez pas à nous, donnez aux autres, ça va être pour l'animal. Mais il y a des gens qui n'ont pas compris humainement que c'est pour l'animal et on n'est pas là ni dans l'ego, ni dans les rivalités. Donc il y a les assos amis et il y a les pas amis. Et je voulais aussi signaler une chose qui est aussi importante, on parlait des communes. Sur Fécamp, on a une élue dédiée à la population animale, c'est pas dans toutes les villes, donc je pense que c'est important de savoir qu'il y a quand même une personne qui est attachée à la ville de Fécamp, qui est dédiée à la population animale en fait.
0: Non mais c'est une bonne chose. On va faire travailler un peu Romain.
2: Oui, un petit peu, ouais.
0: Faut bien qu'il
1: reste. Allez Romain,
2: il est en
1: au
2: train
1: boulot.
2: De s'endormir.
0: Un
1: ouais.
0: peu chine.
1: Ouais. Tu veux un café Romain?
3: Non merci.
0: Non mais il est dans son état normal là.
1: Ah
0: d'accord. Bon ah oui, non, faut pas... Pour le bousculer, faut le laisser. C'est...
3: Doucement le matin, ouais, parce pas trop que... vite l'après-midi.
4: Voilà. En face, j'ai deux kangourous, mais de l'autre côté, j'ai un paresseux.
0: Qu'est-ce qu'on va écouter, Romain?
3: On va commencer par Indochine.
0: Bon, j'aurais jamais pensé.
3: Avec leur dernier single, sorti lundi.
0: Qui s'appelle?
3: Les Nouveaux Soleils.
1: Ah.
0: Vous aimez bien Indochine, Laurent et Fabienne?
1: Moyen pour moi.
0: Oui, moi, franchement, c'est pas quelque chose que j'ai écouté, mais à force avec Romain, ouais. Il m'a fait découvrir des très belles chansons d'Indochine.
2: Plus ACDC, peut-être.
0: Oh non, moi, j'écoute de tout. Oui. J'aime bien les années 80, 90, tout ça.
4: Et il est fan de Mireille Mathieu.
0: Non, je suis pas fan de Mireille Mathieu, mais c'est vrai qu'elle a des belles chansons
1: mais,
0: aussi.
1: Et franchement, les chanteurs ringards ont de belles chansons. C'est vrai que pas forcément tout le répertoire, mais alors moi, je veux être une super ringarde parce que franchement, j'aime bien les chansons. Mika, on va pouvoir faire des écoutes.
4: On dit pas ringard, on dit vintage.
1: Ouais, c'est plus classe. Ouais, c'est vrai.
0: Non, vintage. Mais c'est bien qu'il faut parler aussi des anciennes musiques d'avant. Il y a déjà presque plus de chanteurs français maintenant. On a qui en grand chanteur ou en grande chanteuse française?
1: Vivant ou...
0: Bah oui, vivant justement. Bah... On a qui?
1: Sardou. Alors, et nous, on a vu Alain Chamfort il y a
3: Renaud.
1: Trois semaines, le
4: Renaud.
1: Top.
0: Oui, Renaud, malgré que, voilà, que... Mais t'as Renaud, t'as Sardou encore qui est vivant.
1: Ouais.
4: Eddy Mitchell.
1: Serge Lama.
0: Serge Lama, oui, on l'entend plus.
1: Ouais, mais
4: Eddy Mitchell, toujours vivant.
0: Oui, Eddy Mitchell,
1: ouais.
0: Bah, il n'y a plus grand monde, en fait.
3: Dutronc
0: n'est pas décédé,
4: non.
0: Jacques
4: non.
0: Dutronc.
1: Non, c'était son anniversaire cette semaine, je crois, 83 ans. Je crois. Ouais.
0: On a Najwa qui nous dit bonjour, tiens, justement.
1: Coucou Najwa.
0: Coucou à l'équipe, a dit oui, ils ont ramené des crêpes, t'inquiète pas, elle demande s'il y a des crêpes.
1: Oui,
0: ah bah oui, il y en a des crêpes, voilà. Ça,
1: oui,
0: on
1: Najwa, on a tout ramené, même un gâteau au chocolat aussi, et un cake.
0: Ouais, bon, on passe le bonjour à tout le monde, hein, de toute façon, à toute l'équipe. Hein, tous,
1: Najwa, tu nous
0: là.
1: Manques.
0: Oui, vous vous connaissez, vous êtes rencontrés
2: oui,
0: en fait.
2: Rencontré, oui.
0: L'autre, il va jamais nous mettre ses musiques depuis tout à l'heure. Il me dit que machin, je
2: il
0: mets
2: est
0: de la
2: en train
0: musique.
2: De
0: ouais, c'est ça.
1: Allez, Romain.
0: Bon, allez, Romain.
1: Va faire...
0: Alors donc, Indochine est piqué après.
3: Et puis après, on ira sur Thierry Pasteur.
0: Ah, Thierry Pasteur. Qui connaît Thierry
3: coup
0: Pasteur?
3: Coup de folie.
0: C'est quoi?
1: Musique.
3: Le coup de folie.
0: Ah bah voilà. Bah t'avais bon.
3: Ouais.
0: Bon bah allez, nous on écoute ça puis on se retrouve juste après sur Westrack Radio.
5: Voilà, pour toi, Bercy numéro 11, c'est à toi, merci beaucoup.

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0: Voilà, c'était Pasteur
1: Thierry
0: Pasteur, cherchez le prénom. On lui passe le bonjour parce qu'il nous écoute, Thierry Pasteur. Il nous a mis un petit message. Il y a Brandon avant d'avoir l'invité du jour qui voulait passer un petit message personnel.
2: Non, c'est pas un message personnel, mais comme on en parlait tout à l'heure de Anne Clairet, c'est juste pour faire une petite pub quand même pour le livre de sa maman. Vous vous rappelez, on l'avait reçu sur l'ancienne radio où qu'on était. Nathalie Piragenot, Se cacher pour faire le bien. Et franchement, c'est un bon bouquin.
3: Elle en a fait trois.
2: Trois.
4: Elle a trois, Brandon.
2: Ouais, j'en ai trois, je sais bien, mais avec notre regretté Jean-Marc, on en parlait souvent de ce bouquin-là, c'est pour ça. Donc du coup, allez jeter un coup d'œil sur Amazon, sur...
4: Brandon, ne jetez pas de coup d'œil, achetez.
2: Oui, oui.
0: Il va se faire engueuler.
5: Et Brandon, il sait pas lire.
3: Là, il va
0: non, mais il a raison, Brandon.
4: Merci, Brandon, c'est super.
0: Allez, on va passer notre invité du jour par téléphone, du coup.
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0: Ben voilà, invité du jour, on l'avait reçu, alors je crois pas que c'est ici. Je crois que c'était sur RVL, je ne me rappelle plus, va nous le dire. Un grand, il est vraiment simple, il est humble, il n'aime pas qu'on le dise, mais c'est vrai, il fait un boulot de dingue en région parisienne, beaucoup. Il s'agit d'Abdel. Bonjour Abdel.
7: Bonjour Mika.
0: Comment ça va Abdel?
7: Très bien, et toi, ça va?
0: Ouais, ça va, au revoir Abdel. Bon Abdel, alors toi on peut te retrouver sur pareil hein, si on veut voir un peu le boulot que tu fais. Le plus facile c'est d'aller sur les réseaux sociaux Abdel Boudjemad, il y a ton nom, il y a tout. En quelques mots Abdel, est-ce que tu peux expliquer, parce qu'on a des invités dans le studio, on a du monde qui te connaît pas, explique un peu le boulot que tu fais s'il te plaît.
7: Moi je suis chargé de la lutte contre le trafic et la maltraitance animale. On est une bonne équipe hein. Il y a ma collègue qui est avec moi sur en conférence là. On reçoit des signalements soit par des tiers soit anonymes, soit directement par les communes ou des signalements sur de la maltraitance animale. Ensuite on procède à une enquête pour voir si c'est avéré ou s'il y a réellement une maltraitance, parce que parfois c'est des signalements bidons, et puis ensuite on fait une enquête et en fonction des éléments qu'on recueille, on monte une opération pour pouvoir sauver l'animal en détresse.
0: Alors t'as fait beaucoup, on a vu, enfin je sais pas si vous avez vu, mais sur les réseaux par exemple, il se bat beaucoup pour, on voit il y a beaucoup de maîtres chiens gardien en région parisienne qui, moi Abdel il m'explique un peu toutes les choses, alors comme il dit des fois les mecs ils sont deux à travailler à la journée mais le chien lui fait toute la journée, il est dans le coffre, il sort presque pas.
3: Alors moi j'ai travaillé en région parisienne, il faut savoir que les maîtres chiens souvent on va dire ils stockent entre guillemets leur chien dans une cage de transport, dans une cour, le chien il est comme ça et il est sorti uniquement pour travailler, c'est à dire que le reste du temps il est enfermé dans une caisse de transport.
7: D'ailleurs on a un procès qui est passé il y a quelques mois, le verdict qui sera donné début mai, je crois, concernant un individu, un agent de sécurité qui avait enfermé son chien dans le coffre de la voiture.
3: T'es d'accord avec moi, Abdel, hein, quand on dit que les chiens sont stockés dans les caisses de transport?
7: Ah oui, oui.
3: Moi, je l'ai
7: c'est
3: vu.
7: Confirmé. C'est confirmé. Je peux même j'ai diffusé pas mal de sauvetages qu'on a fait. Alors nous, ce qu'on reproche à ces individus, c'est de... par exemple, Michael, tu prends ton travail à 7h du matin. Généralement, il faut des vacations de 10 à 12 heures. Le gars finit sa vacation à... Il commence à 7h du matin, il finit à 19h, et son collègue reprend le relais avec le même chien.
3: Donc il n'a pas de repos, le chien.
0: Ouais, c'est ça. Le chien, c'est du 24-24, et puis...
3: Oui, et puis le reste du temps, il est enfermé dans une cage.
0: C'est ça. Alors, par exemple, ça, c'est un de tes grands combats, mais tu fais plein de choses, en vrai, à savoir que Abdel travaille aussi la journée. Ou des fois il travaille la nuit puis voilà parce que il travaille à côté de ça et mais c'est je vous dis si vous pouvez le suivre c'est un boulot incroyable qu'il fait et il fait plein de trucs. La dernière fois par exemple moi j'ai bien aimé c'est ta vidéo que tu m'as envoyée avec le pigeon, enfin c'est même pas un pigeonnier, c'est une un piège à pigeon.
7: Oui exactement, c'était quelque part en France où on reçoit malheureusement pas mal de signalements. Vous savez les gens ils vous appellent, ils sont en pleurs au téléphone, ils sont en détresse. On met notre cap et puis on fait tout pour les sauver. Hein. Tant pis si on est dans l'illégalité, mais nous l'objectif c'est de sauver les animaux et puis de nous faire entendre. Parce que malheureusement, on n'est pas entendu. Bon, c'est vrai que ça évolue. Hein. Ça évolue depuis quelques années, ça évolue. On est accompagné de pas mal de référents animaux, des OPJ, qui ont vraiment investi. Ils essayent de nous aider un maximum. Et depuis quelques années, ça évolue. Avant, on ne parlait pas de maltraitance.
0: Ça dépend peut-être des coins, peut-être.
4: Oui.
3: C'est une question de personne.
4: Et Laurent peut en parler très facilement parce qu'il
0: oui, nous a dit concerné. Qu'il connaissait du monde.
3: Voilà. Voilà.
0: C'est pour ça. Donc,
3: sans rentrer trop dans le détail, ouais. Mais voilà, après, ça dépend des personnes, des personnalités de chacun.
0: Mais moi, je sais qu'Abdel m'a fait rencontrer. Nous, on a eu le cas, il y a quelques mois de ça, pas très loin d'ici, dans une commune, on va dire, à 20-30 minutes du Havre. Je reçois une vidéo le matin. D'une dame qui m'explique, qui me dit on a une voisine un peu plus bas qui a des chiens dans sa cour, ils sont enfermés dans des cages, elle leur met des coups de taser.
4: Oui.
0: On lui demande est-ce que le commissaire a été prévenu, est-ce que rien bougé. Je contacte Abdel, pourtant qui est en région parisienne, il m'a fait rencontrer, je sais plus son nom, qui est commissaire, ou je sais plus, Abdel, là, qui habite à Toulouse, là, non ?
7: Cécile,
0: voilà.
7: Cécile Gardel, qui a président de l'association Les Quatre Patounes, d'ailleurs que je salue, qui fait un travail formidable, que ce soit au niveau juridique, au niveau de conseil, elle est vraiment excellente.
0: Céline Fardiel, c'est ça ?
7: Céline Gardel.
0: Gardel, ouais. J'ai eu la vidéo le matin, le soir même, tu me crois, ça a bougé les choses. Le lendemain matin, ils étaient chez la personne, hop, les chiens étaient sauvés. Tu vois, donc, en fait, ça dépend. Il y a beaucoup de choses qui... Bon, après, voilà, il y aura toujours des choses qui pourront pas être sauvées ou quoi. Mais comme je disais, Abdel, il fait un boulot. Par exemple, là, il parlait des pigeons. On va se dire, des pigeons, voilà, il y a des gens qui vont dire, les pigeons, ils nous emmerdent, voilà. Mais c'est des animaux. Et là, le cas, moi, qui m'a envoyé, c'est sur un toit. Il est quand même monté sur un toit où ce qui est une énorme cage. Donc les bêtes rentraient dedans, ils ne pouvaient plus ressortir. Et si tu les laisses là, ils crèvent au soleil. Hein, oui, tu vois.
3: Alors c'est à Paris.
0: Voilà.
3: Bah, le problème, c'est qu'à Paris, normalement, on est censé ne pas nourrir les pigeons.
0: Et pourtant, ils ont mis des trucs pour que les pigeons rentrent
3: après,
0: dedans.
3: Après, il faut faire des campagnes aussi de stérilisation. C'est-à-dire, on remplace l'œuf qui est fécondé par un faux œuf. Et le pigeon couve, voilà.
0: Ouais.
3: Comme ça se fait pour les goélands, voilà.
1: Oui, ils mettent du produit dessus pour les...
3: Voilà.
1: Pour plus qu'il les couvre, quoi.
0: Ouais. Alors, tu nous disais, t'es avec qui au téléphone, toi, Abdel, là ?
7: Je suis avec... vous la présenter. En fait, elle est vraiment au top de chez top. Hein. C'est grâce à elle que je ne fais pas tout et n'importe quoi, parce qu'il faut savoir qu'avant chaque intervention, on passe par par le service juridique pour pas qu'on fasse n'importe quoi. Et elle nous conseille avant... Parce qu'avant chaque intervention, il y a un briefing, bien sûr. Il y a un briefing. Qu'on fasse n'importe quoi, on lui demande conseil. Ben, je vais la laisser se présenter, hein. elle est là.
8: Oui, bonjour à tous.
0: Bonjour.
1: Bonjour.
8: Bonjour. Je suis Bertie Martin, je suis juriste au sein de l'association Règne Animal.
0: Enchantée de vous rencontrer.
8: Oui, ben, moi aussi. Donc nous, on est situé à Saint-Maurice, dans le Val-de-Marne, mais on intervient dans toute la France.
0: D'accord, et votre travail, du coup, de ce qu'Abdel disait, vous êtes juriste, c'est ça ?
8: Oui, voilà, je suis juriste bénévole, j'interviens quand on a un signalement, par exemple, de réquisition judiciaire, je m'occupe des papiers, on intervient également, donc quand on dépose plainte, je m'occupe du suivi juridique, de tout ce qui est contrat administratif et relations, juridiques et administratives.
0: Parce que du coup, c'est compliqué, alors en fin de compte, quand on... Il y a quelqu'un qui vous fait un signalement pour un animal. En fait, l'association peut pas aller comme ça, toquer à la porte, prendre l'animal. Alors en fait, il y a tout un truc à mettre en place avec les services juridiques, avec tout ça.
8: Oui. Alors nous, on intervient beaucoup notamment sur réquisition judiciaire. Donc ce qui est compliqué, c'est qu'une fois qu'un animal est sous réquisition judiciaire, on peut pas faire ce qu'on veut avec l'animal. Donc nous, on va le récupérer. On va s'occuper de lui. Il va y avoir des frais, notamment des frais vétérinaires, des frais de nourriture ou de garde. Et on peut pas, donc on peut pas le mettre à l'adoption le temps de l'affaire, qui va être peut-être jugé dans un ou deux ans, parce que
3: il y a le temps de la justice. Il faut que la procédure judiciaire soit achevée.
8: Voilà, exactement. Voilà. Et on peut pas le castrer, on peut pas vraiment on peut pas considérer qu'il est à l'association tant qu'il n'y a pas la décision de justice.
3: Voilà, donc c'est l'animal, c'est compliqué, en fin de compte, tout ça. Il peut rester pendant 6 mois, 1 an dans un refuge.
8: Même plus.
3: Sachant
8: que tous les frais.
3: Tant que la procédure n'est pas achevée. Voilà. L'animal, il est comme
8: complètement
3: ça. On est détenu en famille d'accueil. Ouais.
0: Ils peuvent, et
8: les frais sont assumés par l'association en totalité.
0: Ouais, il faudrait que en fait tout ça, ça soit revu pour.
3: Qu'est-ce qui empêche de récupérer l'animal, de le confier à un refuge et qu'il soit mis en famille d'accueil le temps que la procédure s'achève. Et après,
8: donc, on fait, on les place en famille d'accueil.
3: Voilà. Mais voilà, il peut pas être mis à l'adoption, donc parfois il reste dans des cages, dans les refuges.
1: Ouais, oui, c'est comme ça que ma chienne est restée 6 mois à la SPA de Poulainville. Ils avaient loué une grange, ils avaient fait une clôture autour pour accueillir les 55 chiens en attendant la décision judiciaire.
0: Ouais,
1: le problème, c'est que quand tu récupères un chien qui a vécu en meute pendant 6 mois, c'est pour ça que c'est très compliqué. Et c'est pour ça qu'ils les ont confiés à des éducateurs canins, des gens qui y connaissaient. Parce que c'est des chiens, après, ils sont bourrés de toc, ils connaissent pas l'humain, quoi. Mais c'est très, très compliqué.
0: Ouais, c'est comment votre prénom, du coup? Est-ce que je l'ai pas entendu?
8: Bertille.
1: Mais on peut rien faire sans
0: souvenir. Je vais pas voir. Bertigne.
3: Bertille. Avec deux LE à la fin.
4: Oui.
0: Bertille.
4: Exactement.
0: Ah, c'est original.
1: Non, mais Abdel, il a raison de faire un système juridique derrière, parce que sinon, après, c'est que des problèmes.
0: Et vous, du coup, quand vous dites, alors, vous êtes bénévole, pour service juridique, et comment vous avez eu envie, justement, d'aider les assos
8: Moi, c'était une rencontre. J'ai rencontré Karine Demoret, qui est la présidente de l'association Règne Animal. J'étais déjà très dévouée à la cause animale, mais là, je me suis vraiment engagée parce que c'est vraiment quelqu'un qui fait bouger les lignes, qui est très active. Là, elle devait être avec vous aujourd'hui au téléphone, mais elle est partie en mission au dernier moment. Donc voilà, elle est très dévouée pour les animaux, quels qu'ils soient, animaux de ferme.
0: Je sais pas si on peut en parler ou pas, mais Abdel, t'es toujours là?
7: Oui, je suis toujours là.
0: Ouais, je sais pas si on peut en parler, parce que je sais pas si du coup Bertie, est-ce que elle est intervenue pour l'histoire que tu m'as envoyée dernièrement? Là, tu sais, on en a parlé par rapport aux chèvres.
7: Oui, c'est parce que c'est Règne Animal qui ont pris en charge la dernière chèvre vivante. C'est eux qui ont emmené la chèvre qui était blessée, elle est arrivée à la maison Alfort, malheureusement elle a pas survécu. Et là, c'est la chèvre, elle est chez eux. Hein.
0: Oui, à savoir que c'était un abattoir clandestin, c'est ça?
7: Exactement, un abattoir clandestin avec c'était une scène de crime. Hein. Il y avait plein d'animaux morts dans les frigidaires, des têtes de sangliers, il y avait pas mal de. Et là, c'était l'horreur. D'ailleurs, j'ai une bénévole qui a eu du mal à s'en remettre. Hein. Elle est en arrêt de travail, elle s'est mise en burn-out à cause de cette intervention-là. Elle n'est pas retournée au travail.
0: Et donc, du coup, quand toi, t'as eu l'info pour cet abattoir clandestin, tu fais appel à Bertie et elle regarde en fait ce que vous pouvez faire, ce que vous pouvez pas faire.
7: Déjà, dans un premier temps, on était accompagné d'un OPJ, c'est-à-dire que déjà la moitié du travail, il est fait. Ensuite, moi, je lui informe je suis ses yeux, et je vais l'informer de la situation, lui donner, avec des photos, on va devoir lui faire un compte rendu bien carré, et ensuite, en fonction des éléments qu'on va lui faire, c'est lui qui va nous faire la réquisition et la procuration pour qu'on puisse faire un dépôt de plainte, en fait.
0: Et puis juste pour une petite info, parce que c'est marrant qu'on parle, enfin c'est marrant, c'est pas marrant, mais c'est la façon de parler, on parle de cet abattoir clandestin là qui a été démantelé, donc merci aussi aux forces de l'ordre qui t'ont aidé, hein, parce que je vois à chaque fois sur les vidéos que tu m'envoies, il y a les policiers vers chez toi répondent présents à chaque fois, et donc c'est bien, ça fait voir aussi que qu'ils aiment les animaux, parce que c'est vrai que des fois on dit, ouais, ils en ont rien à foutre, et puis voilà, mais j'allais dire un truc, je m'en rappelle plus. Oui, j'allais dire, du coup, il y a eu une seule chèvre qui a été retrouvée vivante. Et cette chèvre, contrairement à ce que moi j'ai pu entendre chez moi sur d'autres médias, cette chèvre n'est pas du tout en Normandie, en fait.
7: Stéphane Lamar, lui, c'est une personne aussi qui est excellente, c'est un très bon ami à moi. Elle était censée être transférée là-bas, mais on lui a trouvé une super famille d'accueil. Ici, Karine lui a trouvé une super famille.
0: C'est Monsieur Seguin, non?
7: Je pense que
3: j'ai une chèvre également.
7: Hein. après, étant donné Stéphane Lamar, c'est une personne qui me fait confiance. On lui a évoqué qu'elle était bien là où elle était. Il nous a demandé quand même. Il a quand même fait en sorte qu'il y ait un contrôle pour voir un environnement adapté. Ça a été confirmé. Après, bon, il n'était pas opposé à ce qu'il y a reste ici. Hein. Il n'était pas opposé.
3: Abdel.
7: Tous des collègues.
3: Si je ne m'abuse, la procédure qui a été faite là-dessus, c'est sur un abattage clandestin. On est d'accord, c'est pas du tout de la maltraitance. Hein, c'est un abattage clandestin, donc on n'est plus du tout dans le même registre. Puis il faut savoir qu'il y a une graduation, on va dire, ce qui est déjà pas tolérable, c'est des mauvais traitements, c'est la privation de soins, privation d'aliments ou de nourriture, enfin d'eau pour un animal. Après, il y a les actes de cruauté. Et là, on est même au-delà, puisque là, c'est un abattage clandestin.
0: Ouais, c'est ça.
3: C'est encore un cran au-dessus.
1: C'est de la cruauté, là.
3: Ouais. Bah là, non, mais c'est même un abattage clandestin, puisque les animaux étaient abattus hors abattoir. Ils sont pas du tout dans les clous, là.
0: Et ça, c'est pareil, c'est les voisins qu'on signalait, non?
7: Bah c'est les voisins qui ont entendu des chèvres en train de hurler, et puis quand ils ont vu une chèvre qui était morte sur le bah, qui était morte, alors ils nous ont appelé pour qu'on les forces de l'ordre étaient déjà sur place, hein. Le propriétaire avait été placé en garde à vue, et nous on a interpellé pour essayer de récupérer celle qui était vivante et orienter celle qui était morte vers Maison Alfort pour une
3: Il y a un critère d'urgence là dans cette histoire.
1: Et tu sais où partait la viande après?
7: Après, vous savez, apparemment ils ont signalé qu'il y avait un mariage qui était prévu le week-end qui allait suivre.
1: Et il y a des bouchers qui sont dans le coup ou pas?
7: Après, vous savez, c'est très très compliqué parce qu'on sait même plus qui croire, qu'est-ce qu'on nous raconte. Là, pour l'instant, l'enquête est en cours, on fait confiance à la justice et on...
1: Oui, parce que vu le nombre d'animaux, ça doit être vendu au public, entre guillemets.
7: De toute façon, on s'est renseigné, vous pouvez même aller voir, il avait un restaurant déclaré à son domicile.
1: Ah oui.
7: Il faisait de la restauration.
0: Mais ils vont être contents, les gens qui ont dû voir après qu'ils avaient été mangés là-bas.
1: Si on est mal hygiène.
0: Abdel, on va passer rapidement à autre chose. Du coup, tu m'as dit aussi que tu voulais parler. T'avais un petit coup de gueule à pousser aussi.
7: Le problème, c'est que. Alors, comme je le dis, je le redis, puis je le redis, nous, on est bénévoles, mais le vétérinaire, il n'est pas bénévole. Parfois, des individus se font condamner. Ils se font condamner directement en commissariat, ils ont une amende, et puis par contre ils ont une amende, mais nous on voit pas la couleur de l'argent. C'est-à-dire que le service judiciaire nous réclame un certificat vétérinaire dans l'immédiat. Nous on oriente le vétérinaire pour qu'il nous.
3: Abdel, tu es une association?
7: Oui.
3: Alors après, il faudrait voir avec Bertie, justement, mais les refuges animaliers tels que la SPA, eux, ils peuvent déposer plainte aussi en tant que représentants de la cause animale. Donc, il faudrait voir avec Bertie si vous, en tant que structure, vous pouvez aussi déposer plainte en parallèle de la procédure.
0: Faudrait voir, parce que toi, comme tu connais du monde qui est un peu là-dedans, tu pourrais rentrer peut-être en contact avec Abdel, peut-être que des moments, vous pourriez échanger... on sait jamais, puis lui en même temps il vous connaîtrait aussi, et puis voilà, je sais pas, je pourrais te donner tes coordonnées à Laurent, Abdel.
7: Oui, je te fais confiance, tu peux donner mon numéro.
0: Oui, puis il va t'appeler en pleine nuit, tu vas voir aussi.
7: Non, mais après,
8: si je peux me permettre, nous on dépose plainte très souvent hein, dans ce genre de procédure, mais ce qui est difficile, c'est que voilà, on avance les frais. La procédure met 1 ou 2 ans à être traitée. Ensuite, la personne est condamnée ou non, et même si elle est condamnée, souvent elle est insolvable. Donc nous, on ne s'y retrouve absolument pas, et c'est très compliqué.
7: Et puis moi, à chaque fois, Karine, à chaque fois que je l'appelle, parce que moi j'appelle plusieurs assos pour une prise en charge, elle me demande jamais la race, la couleur, ou c'est quoi, comme si elle me dit, fonce, et rappelle-moi. Le problème, c'est que je ramène des chiens qui sont mal en point, et reçoit un mail, facture vétérinaire 800, 1200.
0: C'est vrai que c'est cher, hein, les frais vétérinaires, malheureusement. Et heureusement qu'il y a des vétos qui aident les assos, parce que c'est un truc de malade, en vrai.
4: À Fécamp, nous, on a 50% avec un vétérinaire et on a 40% avec l'autre. Donc je trouve qu'à Fécamp, on a énormément de chance.
0: Vous faites la moitié chez un, puis l'autre moitié chez eux, comme ça, il reste 10%.
4: Voilà, c'est ça. Mais on a vraiment de la chance, parce que c'est pas partout et c'est important.
0: Non, ouais.
4: Et je me permets de rebondir sur une chose. Déjà, bravo à vous deux, Bertie et Abdel, et à toutes les personnes dans toute la France et pays qui s'occupent des animaux. En parlant des, par exemple, des gardes à vue ou de la prison, moi, je voudrais aussi lancer une interrogation sur le fait que on peut ne pas être du bon côté de la barrière, mais je parle pas de cruauté et de maltraitance, mais par exemple, la personne qui se retrouve en garde à vue. Mais qui aime les animaux et qui est un animal. Et on fait comment quand on est en garde à vue et qu'on a un animal à la maison?
0: Ah, ça, c'est compliqué, ça.
4: À
0: part s'il y a de la famille.
4: Ouais, mais quand
8: en général, il y a une assistante sociale qui est prévenue pour toute personne en garde à vue pour savoir si elle a des enfants ou des animaux. C'est l'assistant social ou l'assistante sociale qui va essayer de contacter quelqu'un dans l'entourage pour venir s'occuper de l'animal.
0: Pas tout le temps.
3: C'est au bon vouloir des policiers qui ont le gars.
8: La norme, ça doit être comme ça, en tout cas.
3: La norme et la réalité.
0: Oui, là, j'ai une dame là, qui a une asso sur les TikTok qui me dit qu'elle marche beaucoup avec la gendarmerie, parce qu'elle, c'est son secteur, a dit que la gendarmerie l'appelle dans ces cas-là, elle, directement, qu'il y a une asso.
3: Ce qu'il y a, après, il y a la problématique, c'est rentrer chez la personne.
0: Oui, si on sait pas.
1: Et puis, fois, il y a des ratés. Moi, on m'a appelé pour un chien qui aboyait tout le temps. Et en fin de compte, la personne est partie, comme tu disais, en prison. Sauf que la gendarmerie n'a pas fait son boulot. Personne n'était au courant et ils ont laissé le chien. Et ça faisait une semaine qu'il était dans la maison tout seul.
4: Encore en vie?
1: Ouais,
0: ces cas-là,
1: c'était très compliqué pour rentrer. Hein,
0: la personne, quand il s'est fait arrêter, il doit penser à son animal aussi. Enfin, j'ai un animal chez moi, est-ce que vous pouvez prévenir?
1: Dans la situation,
3: puis c'est toujours la même chose, c'est la sensibilité des personnes.
0: Vis-à-vis de l'animal aussi.
3: Il y a des gens qui s'en préoccupent et d'autres pas.
1: Ah, c'était heureusement que le régisseur de lui-même m'a prévenu.
0: Le régisseur.
1: Ouais.
0: Oh, monsieur emploie des mots, le régisseur. Appelle en tout cas, merci. Est-ce que tu voulais revenir sur un sujet ou Bertie, du coup?
7: Je reviens un petit peu en arrière à ce qu'on a dit. Moi, on m'a confié un chien et deux chats d'une personne qui a été mise en psychiatrie. Ça me dérange pas parfois si on a des gens qui sont mis en détention. S'ils aiment bien leurs animaux, s'ils sont bien traités, de trouver une solution de garde en attendant qu'ils purgent leur peine ou qu'ils sont hospitalisés, ça, on le fait.
0: C'est vrai que c'est un sujet intéressant aussi, ça, mine de rien, de parler des personnes, soit qui, on a aussi les personnes âgées, par exemple, qui vont dans des EHPAD, qui n'ont pas de famille, que deviennent les animaux, c'est pareil, ou là, quand tu dis quelqu'un, par exemple, rentre en maison d'arrêt, si c'est pour plusieurs, même si c'est pour un mois ou quoi, en attendant, l'animal, s'il n'a pas de famille, où il va, c'est intéressant aussi comme sujet.
4: Surtout que nous, on a déjà vu le cas de gens qui malheureusement décèdent, jeunes ou âgés d'ailleurs. Et le chien, le chat, on va être allergique, on va pas spécialement vouloir de l'animal. Donc dans une propre famille, la famille va pas forcément prendre les animaux. Donc c'est pour ça que pour les gens qui sont un petit peu isolés et peut-être un peu marginaux, je pense qu'on peut vraiment se poser la question de se dire ça peut être très compliqué pour l'animal. Et je rebondis également sur une chose aussi, les personnes qui se font expulser de leur domicile et qui ont des animaux. Que deviennent les animaux quand on ne peut pas avoir cette solution? Et généralement, les expulsions, on a averti qu'on va être expulsé, mais pas forcément à la date. Et qu'est-ce qu'on fait quand on a plusieurs animaux et qu'on est expulsé? Que deviennent les animaux? C'est de la pratique que l'on peut voir ou entendre. Et ce serait bien que ce soit pris en compte au niveau national et au niveau politique, de se dire que ça serait peut-être une aide de s'intéresser aussi à ça. Donc moi, je pense que les personnes, les députés ou les ministres qui aiment les animaux, ce serait peut-être bien de lancer quelque chose sur ça. C'est un petit peu ma bouteille à la mer.
0: Moi, je trouve qu'on commence à voir pas mal maintenant, c'est dans les maisons de retraite, tout ça.
4: Oui.
0: Ils commencent à accepter les chats beaucoup, plus que les chiens, mais peut-être les petits chiens. Oui. Donc ça, c'est bien quand
4: c'est
0: même,
4: génial.
0: Parce que c'est vrai
4: c'est
0: que
4: super.
0: Quand les gens, déjà, ils doivent quitter leur domicile, qu'ils ont leurs animaux... de devoir s'en séparer, c'est atroce pour eux.
1: Pour le chien, c'est une horreur. Hein. Comme je te racontais une fois, le chien qui dormait avec son maître, et son maître est décédé, et le chien s'est retrouvé dans un refuge. Et ce refuge, ils avaient pas, c'était pas des cabanons, c'était vraiment des niches. Le chien, il savait pas ce que c'était une niche. Il voulait même pas rentrer dans la courette.
0: Non, puis il faut se mettre
1: il voulait même pas aller dans la niche. Et la présidente de ce refuge me disait, mais même quand il pleuvait, il restait à côté parce qu'il savait pas ce que c'était une niche. Donc c'est vrai qu'il faudrait des familles d'accueil qui prennent le relais, quoi.
0: Ah non, ouais, puis
7: je t'ai envoyé une vidéo sur WhatsApp, mais malheureusement, je peux pas la diffuser.
0: Ouais.
7: Je l'ai mis en image IA récemment sur mon Facebook, parce que moi, je mets toujours l'image en mode dessiné pour que les gens puissent comprendre l'intervention. Mais c'est-à-dire, j'ai pas souhaité la diffuser. Dis-moi, qu'est-ce que t'en penses? Qu'est-ce que je dois faire? Ou si vous me dire, tous ceux qui sont avec nous à la radio, qu'est-ce que je dois faire? Là, je sais même pas quoi faire, comment... Je te l'ai envoyé tout à l'heure sur... je t'ai envoyé le vrai signalement.
0: Ouais, bah, je vais faire voir ça juste après, et puis... Puis voilà, puis de toute façon, je vais donner tes coordonnées à Fabienne et Laurent aussi. Et puis comme ça, au moins, vous allez pouvoir échanger, parce que comme Laurent a des bons contacts, tout ça, c'est intéressant.
4: Et Abdel, de toute façon, nous, une association qui vient en complément des autres associations, et pas y compris que dans le 76. Donc si un jour tu as besoin de quoi que ce soit et qu'on peut vraiment répondre et aux associations, mais avec ce que nous pourrons faire, aurons ce moment, mais on est là, voilà. Et on tient vraiment à le dire qu'on veut vraiment aider la cause animale, donc n'hésitez pas de votre côté, voilà. Si on peut ou relayer des informations ou faire quelque chose, je me permets, Mika, je ne veux pas prendre trop longtemps l'antenne.
0: Non, vas-y, mais on a encore le temps, on a encore une heure.
4: Alors, moi, je fais un énorme appel à l'aide. On cherche à ce que notre association soit médiatisée, non pas pour notre ego, mais justement pour pouvoir récolter des dons, des contacts et de pouvoir justement, quand il y a besoin d'argent, c'est de dire, voilà, on a de l'argent, on le donne pour l'association, parce que chaque association fait ce qu'elle peut, ça c'est évident, mais au-delà, au niveau de notre association, des croquettes ou des pâtés qu'on va distribuer, on commence à avoir besoin d'argent pour justement comme tu l'as dit Abdel, les frais vétérinaires. Ouais. Là nous on a une dame, elle a un chien, c'est 4 000 € de facture, qu'est-ce qu'on fait? Voilà.
7: Ouais, moi j'ai une solution pour vous. Moi je cherche des associations, parce que moi je diffuse des recherches d'associations. Vous me prenez en charge un animal, moi je prépare l'intervention, je préviens des policiers que j'ai une association et une famille d'accueil. Et moi, je fais l'intervention au nom de votre association. Et comme ça, moi, je diffuserai et je vous mettrai en avant. Ça permet aux gens de vous connaître et de vous donner des dons.
4: Alors, nous, on peut, si on a les sous, on peut aider. Par contre, on n'a pas, nous, on gère vraiment la cause animale, mais on n'a pas de famille, on n'a pas de famille d'accueil.
3: On est en soutien, nous.
4: Et on soutient, voilà. Et par contre, pareil, on s'est une fois on a trouvé, on nous a demandé de nous occuper d'un chien qui était abandonné, et on a quand même une personne de l'association qui a pris le chien, qui l'a abandonné 48 heures après. Donc c'est excellent. On n'a pas été très très contents. Donc c'est à dire que on veut pas gérer, on n'est pas en mesure de gérer l'humain en fait. C'est à dire que l'animal, oui, mais famille d'accueil, on fera pas. Mais par contre, on peut relayer. On peut passer l'annonce en revanche.
7: Voilà.
0: Bon bah Abdel, on te remercie beaucoup. Bertie, merci beaucoup.
4: Merci Bertie.
8: Et bravo. Bonne journée.
3: Au revoir.
4: Et bravo à ce qu'ils font.
0: Allez, il n'y a pas de souci. De toute façon, on va regarder ça, il n'y a aucun problème. Merci beaucoup, merci. Abdel.
7: Merci à tous.
0: Allez, à bientôt. On refait-il travailler un peu, Romain?
4: Allez, Romain.
0: Ouais, parce que là,
3: dort,
0: là. On va peut-être aller servir un petit café, un petit quelque chose.
9: Oui, histoire de se réveiller un peu quand même.
4: Ouais. Mais nous, on est bien réveillés, hein.
9: Ah.
0: Ouais, bah, le seul qui dort, c'est toi, je te signale. Hein.
9: Bah, je vois ça.
0: Voilà. Allez, qu'est-ce qu'on écoute, Romain?
9: Un petit coup de pub pour Duo, mon voisin et ses colocs.
0: Ah, alors, connaissez-vous Duo, mon voisin et ses colocs?
3: Pas du tout.
0: Bah, Romain va vous expliquer un peu ce que c'est que Duo, mon voisin et ses colocs.
9: Alors, c'est un groupe de musique dans lequel je fais partie. Et le chanteur, bah, ce n'est autre que l'ancien responsable de la radio qu'on faisait partie il y a un peu plus
0: sur tard. RVL, avant où on était, on avait Cyril, qui est chroniqueur de l'émission. Hein. Il vient faire une chronique une fois par mois.
1: Comment s'appelle la chronique?
0: tranches de l'art.
9: Bien.
0: Voilà. Et pendant cette chronique, il nous fait découvrir, par exemple, des musiques avec des animaux à l'intérieur, ou des, ça peut être un film, ça peut être un livre, tout ça. Et voilà. Et donc, ils ont un groupe qui s'appelle
9: Duo Mon Voisin et ses colocs.
0: Voilà. Donc, on peut les suivre aussi sur les réseaux, je crois, non?
9: Sur les réseaux, surtout sur Facebook.
0: Voilà, et puis donc Romain est le batteur, si je me trompe pas.
9: C'est ça.
0: C'est la seule chose qu'il sait faire.
9: Et il publicité aussi, on est en concert aux loges le 19 mai et à la fête de la musique le 21 juin.
4: Où ça? Nous, on va relayer
9: ça sera
4: notre
9: sûrement aux news. J'attends plus d'informations pour l'horaire.
0: Tu vois, tu nous tiens au courant, on viendra te voir. Et tu disais, du coup.
4: Ah, mais que nous, on va relayer l'information des concerts sur notre page. Et je trouve que Romain, il a un petit air Edouard Baird, vous trouvez pas?
0: J'ai eu peur qu'elle dise Edouard Balladur, moi, au début, quand elle
4: dit. Non, je vous demande de vous arrêter. Non, Romain, tu regarderas, t'as un petit air Edouard Baird, je trouve.
9: J'irai voir ça.
3: Il sait pas qui c'est.
4: La flemme.
9: Si, je connais
4: aussi,
9: quand même.
4: Edouard Baird aussi.
9: Ah. Bon, alors je suis très cultivé, contrairement à certaines personnes.
10: Autour de cette
9: dont je ne citerai pas de nom.
0: Ouais. Commence par venir un peu plus souvent à l'émission. Regarde, on va se clasher maintenant pendant l'émission.
9: Ouais. Je travaille.
0: Voilà, ça y est. Non, mais on s'aime bien. Qui aime bien châtie bien. Ouais, c'est
9: exactement.
0: Ça voilà. Alors, on écoute quoi? Mon duo, mon voisin
9: et ses collègues avec le tango du tanga. Et puis juste après, ça sera Rocamadour de Gérard Blanchard.
0: Oh, magnifique. Qui aime bien?
4: Nous.
0: Bon, voilà. Théo, on t'entend pas beaucoup.
4: Théo, tu connais Rocamadour?
3: Il est trop jeune. Il était pas né.
4: C'est un bébé.
10: Pas du tout.
0: Bah tiens, après on va le faire parler un peu, Théo.
4: Ouais.
0: On va découvrir un petit peu sur lui. T'es prêt, Théo?
10: Prêt.
0: Non, à mon avis, t'es pas prêt. Tu connais pas? Mais oui, il connaît. C'est parce qu'il connaît pas le titre.
4: Ouais, mais ils sont jeunes.
3: Il jouait de l'accordéon.
0: Mais oui, mais il connaît. C'est parce qu'il est pas. Il connaît pas le titre. Rocamadour.
4: Mon amour est parti.
0: Une petite danse. Bon allez, on se fait notre petite pause musicale. On se retrouve dans quelques minutes sur Westrack Radio.

0: C'était le tombeau du tonga.
1: Merci.
0: Merci, on est le duo, mon voisin.
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0: Voilà, bah ça change un peu les choix musicaux hein, d'un technicien à l'autre. Quand un coup c'est Christian, un coup c'est Laurent, ils ont tous leurs goûts musicaux. Puis Romain, voilà, ça fait voilà. Ça change un peu.
1: Et j'en profite pour faire ma pub, tu vois. Hein.
0: Bah t'as bien raison, mon petit Romain.
1: Ouais.
0: Allez, nous on va continuer. Donc on est. Je finissais ma crêpe que nous a ramené Fabienne, surtout. Voilà, donc on est toujours en compagnie. Alors là, ils sont pas là. Ils sont partis se faire un café dans la cuisine, voilà, de Fabienne et Laurent, donc de l'association Papate dans la main. Vous pouvez les retrouver sur les réseaux sociaux, vous allez voir un peu le boulot qu'ils font. Puis là, ils vont c'est arriver, hein, le temps pour eux de... Ça se trouve, ils se sont barrés, nous l'ont pas dit. Ah, ils sont là. Ah, oh, bah là, là, tu vois, c'est l'invité, celle qui nous fait des cafés.
2: Elle partira pas, me fait des cafés aussi, en expo.
0: Donc, on disait, hein, Fabienne, l'association Papate dans la main, fait quand
3: oui.
0: Et donc, comme tu disais, vous intervenez un peu partout, en fin de compte.
3: Oui. Après, je précise toujours que si on nous appelle, si on a une info, on va essayer un petit peu de pouvoir agir en fonction de ce que l'on a, mais on n'est pas concentré uniquement sur Fécamp. D'ailleurs, je me permets d'ajouter qu'on a aussi un projet avec une association qui est liée à l'Égypte, parce que il y a un crocodile qui est dans une espèce de sarcophage où, qui est l'attraction des touristes, mais le pauvre, il peut pas bouger. Donc, on parlait tout à l'heure des pigeons avec Abdel. Ouais. Donc, il y a en Égypte, on n'y est pas allé, hein, on nous l'a relaté. Donc, je sais pas comment on peut intervenir, mais au moins informer que c'est peut-être joli, exotique, mais que le pauvre animal, c'est de la maltraitance et de la cruauté. Et on voudrait aussi, avec cette personne, voir pour justement les chiens, les chats, plutôt les animaux domestiques, voir ce qu'on peut faire aussi là-bas en envoyant peut-être un peu d'argent. Le problème des croquettes et des pâtés, c'est l'acheminement, c'est le poids, c'est lourd. Donc, c'est de voir quelque chose. Mais, et pareil, je crois qu'il va y avoir une Coupe du Monde ou je sais pas.
0: Oui, bah
3: quoi.
0: Justement, on a eu, j'allais en parler il y a 2 semaines.
3: Voilà.
0: Je crois qu'on a eu la Société de protection des animaux du Maroc. Mmh. Et là-bas, c'est pareil. C'est
4: un carnage.
1: Ouais. C'est même Najwa qui avait parlé avec
0: eux. Ouais, c'est vraiment un truc de fou qui se passe aussi là-bas.
4: Ah bah, ils sont en train de faire le vide. Bah, partout où il y a soit une Coupe du Monde, soit les Jeux Olympiques, à chaque fois, c'est un carnage. Tous les animaux sont euthanasiés. Et puis encore,

0: grosso modo 45-50 minutes à passer ensemble. Bah moi je vous propose qu'on rencontre même qu'on en sache un peu plus sur Théo.
1: Bien sûr.
0: Est-ce qu'il avait un jingle Théo ou pas encore, tiens?
2: Non, parce que tu n'as pas fait ton travail.
0: Bah si, je vous ai donné des clés, mais bon, enfin voilà.
3: Il donne des clés, mais il n'y a
0: les
3: pas de jingle.
0: Les techniciens, c'est plus ce que c'était, hein. Voilà.
2: Et pour ça, faut leur donner le travail nécessaire.
0: Ouais, c'est ça. C'est pas grave, mon bon Théo, comment vas-tu?
1: Tu as chanté. Non, ça va très bien, puis toi?
0: Bah ça va. Qu'est-ce que t'as fait aussi? Non, alors Théo, éducateur canin.
1: C'est ça.
0: Sur Fécamp aussi.
1: Sur Fécamp, Le Havre, un petit peu partout dans toute la région.
0: Ouais, du coup, c'est quoi ton nom pour te retrouver sur les pages?
1: Alors mon nom c'est AstuceDog, AstuS_DOGS. Voilà, et normalement sur la page à Fabienne, j'y suis aussi parce qu'il y a deux semaines, on était en expo ensemble.
4: Ouais, et moi, ça fait 3 ans que je connais Théo. Et contacter Théo en toute sécurité, en toute confiance, il est super investi. Il pourrait être mon fils. Et je suis fière de lui parce qu'il se donne les moyens, franchement. Et il a vraiment cet amour des animaux avec la passion de son métier. Et il fait vraiment les choses très, très bien. N'hésitez pas à le contacter parce qu'il va vous apporter des réponses. Il est dans le cœur. Voilà, c'est pas juste un job. C'est au-delà de ça. Donc, il pourra répondre, je pense, à pas mal de vos problèmes et vous apporter toutes les solutions.
0: Tiens, justement, c'est une question toute bête.
1: Je te vois pas avec le...
0: Ah oui, non, mais c'est pas grave. Mais tant que tu m'entends, c'est bon, c'est pareil. Ouais. Est-ce que pour toi, éducateur canin, c'est obligatoirement, faut aimer les animaux?
1: Bah, faut.
0: Non,
1: quand
0: mais
1: même
0: c'est bête comme question. Ouais, non, mais t'as des gens qui vont travailler, je te dis une bêtise, à l'usine ou qui vont serrer des boulons, enfin des trucs qui n'aiment pas spécialement leur boulot. Est-ce que pour ce boulot-là du monde animal, en fait, il faut aimer les animaux spécialement?
1: Pour ma part, moi j'ai toujours aimé les animaux, donc je dirais pour ma part oui. Mais il y en a qui le font en pensant juste comme ça, quoi, en fait.
0: Donne-nous des noms. Non,
1: je j'en ai pas en tête de toute façon.
5: Alors,
1: donc,
5: Saint-Romain, j'en ai viré un. Je lui ai envoyé la SPA aux fesses.
0: Voilà, Jean-Michel. Voilà.
5: Moi, je balance. Il est plus éducateur canin, il a raté. Non,
0: Non, mais quand oui, mais justement, quand vous dites ça, parce que.
1: Tu vois, quand j'étais en formation, il y a 5 ans maintenant, c'était sur Rouen, donc avec mes formateurs, on récupérait plein de chiens d'éducateurs canins qui faisaient n'importe quoi avec.
0: Hein. C'est quoi, justement, par exemple, là, mettons, quelqu'un t'appelle, ou quelqu'un écoute, il veut justement avoir un éducateur canin, mais déjà, c'est quoi la première chose quand tu te dis, justement, c'est là qu'il faut contacter un éducateur canin? C'est quoi le pas, même pour toi Jean-Michel, je sais pas ce que vous en pensez, mais vraiment la chose qui dit tiens, là oui, il faut contacter un éducateur canin?
5: Moi, je dirais dès le départ. Le chien il a pas de problème, appeler un éducateur canin pour
0: s'il a pas de problème, pourquoi aller voir
1: pour avoir les bonnes bases.
5: Voilà,
0: mais justement, c'est bien que vous répondiez, mais moi je vais te dire ce que des gens vont se dire, par exemple, si t'es pas malade, tu vas pas au médecin.
1: Oui, c'est sûr.
0: Normalement, tu vois, c'est ce que je veux dire.
5: Si tu accueilles un chiot chez toi, appelle un éducateur canin. Ouais.
0: Et pourquoi?
5: Parce que comme ça, il aura des bonnes bases, il n'aura pas de problème.
1: Si tu veux, généralement, il y a des personnes cachettes, qui adoptent ou autre, un chiot ou même un chien adulte, en SPA ou autre, et ils ne connaissent pas la race, par exemple, tu vois, parce qu'il est mignon ou autre. Et au final, vu qu'il n'a pas les bases, nous derrière.
6: On fait des erreurs.
1: C'est ça, t'as les erreurs
5: et
1: derrière.
5: Et puis pour attraper les erreurs, il y a du boulot.
6: C'est difficile.
5: Bon. Alors les gens, ils comprennent pas. On leur dit, votre chien, il a besoin de 20 leçons. Alors, il vous regarde avec des gros yeux, mais il me dit, vous m'aurez appelé dès le départ. Il n'y aurait que 5 leçons.
6: C'est différent. Exactement.
1: J'ai des clients, en règle générale, c'est sur 2 mois. Et là, j'ai une cliente, ça fait depuis octobre l'année dernière, je suis avec elle, parce que c'est un sauvetage d'un chien de La Réunion, je crois. Et maintenant, c'est des cours.
0: C'est quoi les raisons pour lesquelles on appelle le plus un éducateur canin?
5: On est dans la merde, entre guillemets, comme dirait Fabienne, en parlant crûment. Ouais. C'est ça, c'est que les gens, ils essayent les réseaux sociaux, ils essayent tout.
1: Les vidéos,
5: les vidéos. Et une fois qu'ils sont vraiment dans la merde, ils nous appellent. Mmh. Et là, c'est très compliqué. Je laisse Théo.
1: C'est travail. Moi, généralement, s'ils m'appellent quand ils sont chiots, c'est principalement la marche au pied, les mordiments. Et adulte, c'est comme je disais, là, le chien, c'est resocialisation.
0: Justement, alors, par exemple, tu dis un chiot. Un chien adulte, est-ce que tu peux toujours le rattraper? Mais je parle par exemple sur des petites choses comme Il tire en laisse, admettons.
1: Bien

0: sûr, oui, j'en ai beaucoup. Moi, j'en ai beaucoup en cours, des personnes qui m'appellent leur chien à 3 ans, 4 ans, pour de la marche au pied, ça rattrape
1: ouais,
0: pas
1: mais c'est pour faire voir que les gens, tu sais, il y a des gens des moments qu'on se pas adopter
0: ouais,
1: des loulous
0: ça.
1: Parce qu'ils se disent bah le chien il est habitué à ci à ça, il va jamais m'écouter en fait.
2: Le problème c'est que c'est ce qu'on disait, si il a pris des mauvaises habitudes dès le départ, c'est très compliqué après. Sur la marche en laisse, en fin de compte, c'est pas compliqué hein, pour un chien qui tire pas.
0: S'il a bonne base dès le début.
2: Voilà, c'est très simple. Mais c'est quand tu as un staff qui a l'habitude de tirer, bah, s'il a 5-6 ans, ça va être très compliqué.
0: Voir,
2: on va pas y arriver.
1: Enfin, encore, j'ai envie de dire, c'est pas. Bon, après, ça dépend de la personne au bout de la laisse, mais c'est pas le plus chiant en vrai d'avoir un chien qui tire. Ça peut être embêtant.
0: Ça dépend. Ouais,
1: Oui, mais voilà, ce que je veux dire, c'est que ça dépend de la personne au bout de la laisse. Ton chien, s'il tire, bon, bah, voilà, il. Non, mais ça va pas. Si tu veux, il y a pire que ça. Il y a par exemple un chien, je sais pas, bon, après on va être dans les extrêmes, mais qui va mordre ou quoi. Attends, on va le prendre. Mais toi, je sais pas, qu'est-ce qu'il pourrait y avoir.
2: Non, mais c'est surtout la race.
1: Le chien qui est habitué à monter sur le canapé, le chien qui est habitué.
0: C'est différent, quoi.
1: Quand tu manges, par exemple, le chien qui est habitué à venir à côté de toi quand tu manges, toi, toutes ces choses-là, le chien qui est pas habitué à rester tout seul, un chien que tu vas aller chercher en assaut, qui a toujours vécu avec une famille et qui était pas habitué à rester seul, toi, il y a plein de choses comme ça. Toutes ces choses-là, on peut les rattraper ou pas?
0: Oui, c'est toujours rattrapable. C'est forcément. En fonction de l'âge, la race, etc., c'est différent. L'approche est différente, mais c'est toujours rattrapable. Si le propriétaire veut se donner les moyens.
1: Vas-y, on t'écoute, Brandon.
3: Non, ouais, j'avais une question, parce que je promène souvent les chiens dans le. Est-ce que je vois le dire de nom ou pas du tout, mais dans le refuge. Le refuge bénévole, bah, souvent, chaque semaine, je promène les différents animaux qu'il y a sur place. Et c'est vrai qu'il y en a beaucoup qui tirent dans le refuge. Et c'est vrai que je me dis, est-ce que c'est rattrapable? Parce qu'il y en a qui ont 9 ans, 10 ans, et après, c'est l'environnement aussi, parce que je me dis, ils sont quand même enfermés régulièrement.
0: Après, 9 ans, 10 ans, ça commence à faire un peu vieux, ouais.
3: Parce que c'est vrai que là-bas, c'est anxiogène, c'est ce que je me dis.
2: Non, mais c'est ça, justement, c'est que l'excitation de sortir, le chien, il va tirer. Mais ce qu'il y a, il faut le laisser tirer au départ. Et à un moment, il faut petit à petit le canaliser et après. Mais de toute manière, quand tu sors un chien d'une courette ou n'importe quoi, tu le laisses. C'est l'excitation, il est
3: content. Ouais, je me doute bien.
0: Généralement, ça fait un quart d'heure, 20 minutes, l'excitation de la balade et il tire.
2: Et puis après, c'est normal.
3: Après, vu que les pauvres bêtes, ils sont enfermés tout le temps, c'est vrai que c'est pas évident.
2: Il faudrait même les lâcher.
3: Ça après.
1: Sur Brandon.
2: Non, sur Mika, il n'y a plus à manger.
1: T'as déjà refusé des chiens, par exemple?
0: Ouais, parce que moi, en fait, je suis agréé aussi pour le permis catégorie, donc tous les staffs, etc.
1: Ah bah tiens, justement, qui m'en a... Bah, c'est encore Brandon, voilà, tu vois. Brandon, il avait eu une proposition d'adopter, mais on lui a dit, voilà, c'était un staff, peut-être.
0: Staff, ouais.
1: Il fallait qu'il passe un permis.
0: Ouais.
1: Justement, c'est bien de le rappeler, tiens, toi, on tombe bien. C'est quoi exactement quand on dit que il faut avoir un permis de détention, c'est ça?
0: Ouais, c'est ça. En fait, ça prouve que le chien a été testé avec un éducateur. T'as un test comportementaliste avec un vétérinaire à faire aussi. Et en fait, c'est pour assurer que. Bon, c'est bête à dire, mais c'est généralement tout ce qui est staff. C'est le ROT aussi. Enfin voilà, ces races-là.
1: Ouais, tous les chiens de catégorie, ouais, c'est catégorie 1, 1 c'est
0: et
1: ça
0: 2, ouais.
1: Et 2.
0: Et en fait, ils sont catégorisés. Par leur réputation, on va dire, mais
4: qui est pas toujours toujours fondée.
1: Bah oui,
2: et toute la
1: façon, tu peux prendre n'importe quel chien, ça peut être dangereux, tout dépend de la personne au bout. Voilà, c'est ça.
0: C'est le propriétaire,
2: en fait. C'est toute la famille.
0: Ouais, c'est ça. En fait, si le monsieur.
1: Ah bon, c'est pas seulement une personne.
0: En fait, si c'est que le monsieur qui le passe, il y a que le monsieur qui a le droit de le sortir.
1: Alors moi, tiens, ça tombe bien parce que comme t'as des connaissances, faudrait que tu demandes à tes copains. Moi, tu vois, je me dis toujours. Alors, je sais pas. Hein, tu me dis ce que t'en penses. Hein, si c'est bête, tu me le dis. Tu me balances ta tasse. Que tu veux. Moi, je dis toujours. Tu vois, par exemple, quand il y a des gens qui passent en jugement suite à de la maltraitance animale, ça vous dérange pas vous tous qu'on parle? Non, ouais, faites comme chez vous.
4: Mets-les dehors.
1: Ouais, c'est ce qu'on va faire. Tu sais, en général, ils disent les personnes prennent une amende qui paye pas, comme disait Tarabdet. Et souvent, on leur dit interdiction de détenir un animal.
4: Oui.
1: Moi, la question que je me pose, après, ça dépend peut-être des coins. Je me dis, honnêtement, t'entends mal, non?
4: Ça siffle.
1: Ah, on est peut-être piraté. Attends, c'est quel, c'est celui-là, non? Peut-être, j'essaye, tu vas peut-être avoir, voilà, c'est les aléas du direct, hein, vous voyez ça,
5: Ou déjà les acouphènes. Il se fait vieux un petit peu.
1: Oh là là! Bon, alors donc du coup, je te disais, tu sais, en général, quand ils passent au tribunal, ces gens-là, ils prennent interdiction d'avoir un animal.
4: Ouais.
1: En vrai, bon, moi, je pense que c'est ça, mais c'est ce que je dis à chaque fois. Moi, bon, en habitant sur Le Havre, vous êtes vous la campagne un peu fécante, toi aussi tout ça, enfin dans les coins. Mais honnêtement, moi, je connais pas de gens qui se font contrôler avec leur chien. Ce qui veut dire que même si la personne est interdite d'avoir un chien, en vrai, qu'est-ce qui l'interdit, puisque tu te fais pas contrôler en vrai.
4: Comme disait Théo, il faut que la personne elle ait le certificat de capacité.
1: Oui, mais si tu te fais pas contrôler,
4: si
1: comment
4: tu... Si tu te fais pas contrôler, bah tu passes à travers. Mais c'est comme un type qui roule en voiture sans permis, c'est pareil. Si t'es pas contrôlé.
1: Je pense aussi...
2: il y a jamais de contrôle.
0: J'ai un client qui travaille en police et ce qui
1: t'as oublié de lever le doigt. Non, vas-y.
0: Non, moi j'ai un client qui travaille en gendarmerie police et c'est ce qu'il me disait. Enfin, c'est bête à dire, mais généralement ceux qui contrôlent, c'est principalement les chiens catégorisés.
4: Oui.
0: Et un peu ceux quand tu vas dans la rue qui font un peu entre guillemets branleur, tu vois.
1: Les wesh wesh.
0: Les contrôles principalement ces personnes-là.
4: Un gars avec un golden ou avec un caniche.
1: Mais bah oui, mais justement, l'erreur, elle est là, parce que ça se trouve, il n'a le droit de détenir un animal.
4: Oui. Alors, le problème, c'est que
1: Mais après, il y a le manque d'effectifs aussi, peut-être. Tu vas pas passer du temps à contrôler un chien, alors qu'à côté, tu peux. C'est ce qui est chiant aussi. Parce qu'en fait, moi, je trouve que cette condamnation, elle sert à rien de dire vous n'avez pas le droit d'avoir un animal. Et les gens, ils s'en foutent, en vrai.
2: Alors, après, parce qu'on voit le nombre de condamnations qu'il y a, par les associations.
4: Mais souvent, ils
2: n'ont plus le droit. Et puis, en fin de compte, hop.
4: Ils biaisent, c'est-à-dire que le type est condamné, il a interdit à détenir un chien, il prend le chien au nom de sa femme.
1: Ouais. Voilà. Oui, voilà, il y a ça aussi. Par exemple, ce que tu disais, quand tu disais qu'il y a des permis qui doivent être faits pour les animaux, là, enfin. Le
0: permis de catégorie, par exemple, les personnes qui ont fait de la prison ou des détentions ou autres, ils n'ont pas le droit.
1: Voilà. Mais donc, comme il disait, si par exemple, c'est monsieur ou madame, hein, vice-versa, parce qu'il y a des dames aussi qui vont en prison, le conjoint peut prendre le chien à son nom, du coup, rien ne l'interdit.
2: Et puis il y a des moments, ils s'en moquent royalement. Moi, je sais, à Dieppe, là, il y a un monsieur qui passait devant le tribunal, pendant qu'il passait au tribunal, il avait adopté deux chiens derrière.
1: Ouais, on a eu le cas aussi avec une asso dans le Nord, je sais plus comment elle s'appelait, je vais retrouver les excuses, je m'excuse si elle nous écoute ou quoi, mais elle disait, il y avait un gars qui travaillait en plus pour... après, était fonctionnaire, mais... interdit d'avoir des animaux, il en avait tout le temps. C'est quelque chose qui
2: est... C'est sur Dieppe. Sur Dieppe, ils ont un gros problème avec un énergumène qui maltraite les animaux. Tu m'avais même envoyé des vidéos. Souci, à chaque fois, il est condamné, il n'a pas le droit, mais à chaque fois, il radope des animaux derrière, ou alors il les prend sur le bon coin.
4: Ouais, voilà.
1: C'est ça.
4: Puis s'il ne fait pas identifier le chien à son nom,
2: c'est ça.
4: Le problème, c'est après, c'est la sanction qui tombe derrière. Si on sanctionne pas les gens, ils continueront.
1: Malheureusement, je me dis.
4: Elles existent, les sanctions.
1: Oui, elles existent, mais les appliquer d'un côté, tout le monde le dit, tous ceux de la cause animale, ils disent, tant que c'est pas. Mais quand tu vois déjà. Au tribunal, quand un mec qui a fait des trucs hyper graves, un mec ou une femme, qui ont fait des trucs hyper graves, que ça soit sur des gosses, des trucs comme ça, quand on voit ce qu'ils prennent et quand on voit que là-bas, les maisons d'arrêt sont pleines, qu'est-ce que tu veux que le mec qui arrive derrière et qu'on lui reproche, c'est très mal, mais d'avoir tapé son chien, comment tu veux lui mettre la même peine qu'au mec qui a fait ça par exemple sur des gosses ou qui a fait quelque chose Tu peux pas, en fait. Et c'est ça le problème. Alors, est-ce qu'il devrait y avoir, je sais pas, deux juridictions, une qui s'occupe pour tout ce qui est les animaux, qui est tous les je sais pas, les biens, les animaux, tout ça.
4: Va me dire, mais à un moment, ils avaient parlé de créer une police animale.
1: Mais ça, moi, ça serait mon kiff, ça.
4: Ça n'a jamais été mis en place.
1: Ah ouais, tu sais, comme on voit maintenant avec la télé.
2: C'est Lévi qui en parlait, Mika.
1: Ouais.
2: Lévi en parlait, de faire un permis et aussi...
1: Oui, mais le permis, c'est pareil. Si tu n'as pas les effectifs pour contrôler, tu peux avoir... disait Laurent Teller, tu conduis sans permis, c'est pareil, tu ne te fais pas contrôler, on ne sait pas que tu n'as pas le permis.
2: Lévi disait justement de faire une brigade canine qui fait des contrôles.
1: C'est ça, ouais.
2: En plus,
1: ils font aux États-Unis, tu as des séries qui passent là-dessus. Les mecs, c'est une vraie police, comme là, ça serait une police nationale. Ils ont leur bureau, leur truc à eux, leur commissariat, tout ça. Et les mecs, ils ont des appels, soit d'assaut, soit de témoignages ou de personnes qui ils appellent, je sais plus comment on dit, je perds le nom. Et où ils se baladent, ils passent, ils voient, moi j'avais regardé, ils voient un moment des chiens dans une maison, enfin c'est beaucoup aux États-Unis, donc ils voient des pits dans la cour, ils vont voir, et à partir de là, ils toquent, et ils vont voir s'ils ont tout ce qu'il faut, s'ils sont vaccinés, s'ils ont tout. Bah là, voilà. Et c'est ce qu'il faudrait. Moi, je serais... Honnêtement, ça me dérangerait pas du tout que quand je serai avec mes chiens, de me faire contrôler en me disant, bah voilà, est-ce que c'est bien votre chien? On vérifie. Parce que c'est pareil, les vols de chiens. T'en as tous les jours.
5: Ah, mais ça, Mickey, on peut pas parce que ça coûterait beaucoup trop d'argent.
1: Oui, mais non, mais justement, ce que je dis, c'est que
5: le maire en a déjà pas pour les trois quarts.
1: Oui, mais ça sera là. Oui, mais
5: là, ça serait recréer en plus une.
1: Non, mais là, ça serait pas qu'une question de maire. Là, ça serait vraiment.
5: Oui, mais chaque maire
1: au-dessus parce que ça serait vraiment sur le territoire. En fait,
5: on va élargir le truc. Avant, il y avait, je sais pas combien de, allez, on va dire de régions. Regarde, cours. Il y avait la Haute et la Basse Normandie.
4: Maintenant,
5: on n'a que la Normandie. Donc, le budget a été restreint parce que bah, c'est le même budget, la même enveloppe pour les deux. Il faut couper en deux. Après, c'est toute une question de politique et d'économie. Le problème, c'est qu'on n'a déjà pas, entre guillemets, d'argent pour des, entre guillemets, des humains à côté de ça, pour plein de trucs, hein, des enfants ou autres, hein, les SDF. Comment veux-tu qu'en plus, pour les animaux, on ait de l'argent?
1: C'est marrant ce qu'a dit Christelle tout de suite, parce que justement, ça permet, tiens, je vais prendre ton mot, de rebondir sur toi. Est-ce qu'on vous a déjà justement reproché, quand vous faites des collectes de croquettes, de dire... vous pensez pas à l'humain, des choses comme ça.
6: Ah, mais on y a le droit. On...
1: Et justement, et qu'est-ce que tu réponds à ça?
6: Alors, moi, j'adapte un
1: peu. Dites-le nous, là, tout de suite, devant tous les auditeurs qui nous écoutent.
6: Ah, ouais.
1: Qu'est-ce que vous répondez à ça, Fabienne?
6: En fait, ça dépend de la tête de la personne et de, l'heure, et de l'heure à laquelle on nous dit. Parce qu'il y a un moment, je. Alors, vous avez compris hein, que j'étais un peu cash et que je passais pas par quatre chemins. Mais déjà, la personne qui... Déjà, il y a le ton. Si une personne peut nous le dire sincèrement en pensant que, voilà, on devrait s'occuper des humains, on peut déjà lui dire qu'il y a déjà les associations humaines, hein, Secours Populaire, Resto du Cœur, tout ce qu'on voudra bien. Et qu'il ne faut pas oublier qu'il y a des humains qui sont en effet en difficulté, mais pour qui l'animal est vraiment un socle, un pilier, et que c'est une histoire réciproque. Donc, on peut préciser ça aussi aux gens, de dire, mais indirectement, on va aider l'humain, voilà. Et puis quand on a vraiment quelqu'un qui va dire qui est vraiment CON, on répond même pas parce que c'est une perte d'énergie.
4: Voilà, il y a des gens que tu n'arriveras jamais à percevoir.
5: Parce qu'après, ça devient une conversation stérile.
6: Voilà, exactement. C'est une perte d'énergie. Et
4: on
6: quand
4: a pas
6: on
4: de
6: a...
4: temps à perdre.
1: Vous avez encore foi en l'humain ou
6: non.
1: Pas
4: Non.
6: Non. Alors. Comme je disais
4: vous,
6: tout à l'heure,
4: oui, mais ouais, pas beaucoup.
6: Comme je disais tout à l'heure, on a vraiment autour de nous des beaux témoignages de personnes, mais ce sont celles qui ont le moins qui vont vraiment faire. Mais je pense que les humains devraient prendre exemple sur les animaux. Il n'y a pas d'animaux méchants en soi. L'être humain est méchant et égoïste, on le voit. Et lâche aussi. Je parle de ça parce qu'on s'est fait agresser la semaine dernière par un faux profil Facebook. Alors c'est facile de s'en
1: bah oui, mais sur les réseaux, oui,
6: nous
1: oui,
6: insulter, oui, mais oui, viens nous voir en face. Mais je pense que franchement, les animaux sont. Voilà, on devrait prendre exemple sur eux.
1: Moi, je puis pense... ils nous donnent tellement en retour, oh, les animaux.
6: Ils attendent rien. Nous,
1: c'est ça que les gens qui. Toi, comme je dis, on peut pas. Non, mais toi, ce que je comprends pas, c'est que je le comprendrai jamais de dire bon, voilà, t'aimes pas les animaux, c'est possible. Malheureusement, je comprends
6: t'as
1: pas.
6: Le droit. Laisse-les
1: tranquilles, ouais, c'est
6: voilà,
1: ça.
2: Et tu sais, au niveau des humains ou animaux, moi, je croirais plus en l'être humain le jour où il y aura plus d'associations. Tant qu'il y a des associations, je crois encore à l'être humain. Et je pense qu'en France, on a une chance énorme d'avoir des assos et des bénévoles pour tout.
1: Après, moi, c'est bien les assos.
2: Il n'y en aura plus du tout. Bah là, ça sera fini.
1: Il y a un petit. La seule chose qui est un peu bête, je trouve, hein, parce que on a quand même depuis que l'émission existe, hein, ça fait plus de 3 ans, on a quand même eu beaucoup d'assos quand même. Mais tu vois bien que le problème qu'il y a, c'est que malheureusement, t'as des assos en fait que plutôt de travailler ensemble. Bah, se tire dans les pattes, et c'est ça qui est bête en fait. Parce qu'elle, mais c'est valable aussi pour d'autres.
5: Ça, c'est, voilà. C'est le côté humain.
1: Voilà, c'est ça.
5: Je veux être
1: c'est
5: le valable plus reconnu, pour d'autres. Voilà, c'est je ça. Je veux être celui qui fait le. Voilà, ça, c'est le côté humain. Mais l'humain, c'est le cerveau humain.
4: Mais nous, on aimerait bien ne pas exister. Ça voudrait dire que voilà, tout est
1: bah
4: fait.
1: Bah oui, tout est bon. Et puis
4: si
1: voilà.
4: On le fait, c'est que justement, il y en a besoin.
1: Vous avez remarqué quand même qu'on a réussi à zapper Théo?
4: Oui, c'est vrai, on lui a coupé la parole.
1: Mine de rien. Ouais. Mine de... Tu peux intervenir, Théo, si tu veux. Hein.
2: Oui, t'inquiète pas.
4: Attends, on lui donne 2 micros.
1: Ouais, on va lui parler un peu, Théo, quand même. Non, mais Théo, voilà, on fait des... Théo, il est encore un peu timide, parce que voilà, mais après, ça va venir.
4: Justement,
1: après,
4: parlons de Théo, parce que, bon, il connaît les races de chiens. Le souci, c'est que les gens, alors déjà, moi je déconseille d'aller acheter en animalerie, je crois que ça se fait de moins en moins ou quasiment plus, ne pas passer par les marchés parallèles, parce que aller acheter des chiens quand il y a des élevages clandestins, c'est des chiens qui viennent des pays de l'Est.
2: Le Bon Coin aussi.
4: Il n'y a aucune traçabilité.
1: Bah, et puis justement, t'as le salon du chiot par exemple.
4: Bah ça c'est pareil, on n'achète pas, on va pas au salon du chiot acheter un chiot, comme on va acheter un camping-car.
0: C'est pour ça que moi je suis
4: là-bas. On se renseigne auprès des gens comme Théo pour dire, voilà, je veux acheter telle race de chien, j'ai une famille composée de telle personne, j'ai des enfants en bas âge, qu'est-ce que vous me conseillez? Parce qu'évidemment, quand on va chercher un chiot, il a 2 mois et demi, oui, c'est beau, c'est une peluche, hein, mais il va devenir grand, il a son caractère, il y a des races de chiens qui sont particulières.
0: Qui sont pas connues à tout le monde.
4: Voilà, ouais. Qui sont pas recommandées à tout le monde. Moi, je connais bien le Bouvier Bernois, je sais ce que c'est mon 6e. Terre-Neuve, on en a eu 2. Voilà, il y a des races de chiens qui sont préconisées pour des familles, d'autres pas.
1: Oui, mais justement, c'est marrant ça, Théo. Parce que comment tu vas dire à une famille, par exemple, qu'un animal n'est pas fait pour eux, sachant que, tu sais, par exemple, mettons, t'as quelqu'un qui vient et dit, voilà, tu vas leur dire, bah, vous, par exemple, avec votre train de vie et tout, je vous conseille, je sais pas, j'ai une connerie, bah, tiens, un Bouvier, par exemple. Mm-hmm. Mais que la personne a dit, mais ouais, mais moi, je veux pas un Bouvier, je veux un, je sais pas, un Doberman ou quoi, tu vois, parce que c'est exactement comme pour une voiture. T'es pas obligé
4: une voiture,
1: de
4: ça a pas d'incidence.
1: Par
4: rapport
0: si
4: à
0: tu
4: votre
0: veux, tu vas en parler du salon du chiot. Voilà. Moi je suis là-bas tous les ans parce que je sais
1: où c'est que t'es
0: au salon du chiot en expo pour justement éviter que les gens prennent sur un coup de tête, tu vois.
1: Ouais, mais justement tu te fais pas au courser après parce que si t'es au salon du chiot puis que tu leur dis faut pas.
0: En fait, si tu veux, moi je suis là-bas pour justement pour éviter ça, ce qu'on disait, que les gens prennent sur un coup de tête. Et j'ai beaucoup de personnes qui viennent me voir qui me disent, on a fait un tour, on aimerait telle ou telle race, et moi je leur pose les questions, voilà, ils vivent en maison, en appartement, il y a combien de personnes, voilà, tout le mode de vie, pour savoir si telle ou telle race leur conviendrait le plus, tu vois.
6: Ouais, mais Théo, aussi une chose qui est aussi importante, c'est que malheureusement, comme pour toi Jean-Michel, c'est que là, c'est dans le cadre du salon du chiot,
0: oui,
6: mais que
0: ça.
6: Souvent vous intervenez quand l'animal a un problème et que avant de, en fait, l'animal a déjà
0: été le problème,
6: pris avant, et c'est vous intervenez après. Et c'est vrai qu'il y a une méconnaissance des gens. Je veux dire, c'est mignon, c'est une boule de poil. Et je me permets de rebondir sur notre association. Nous, on voudrait un petit peu dans le futur, parce que les choses se mettent en place, aller dans les écoles, faire de la prévention, ouais, justement, pour dire, bah, attention, oui, c'est mignon. Et puis alors, Noël, anniversaire, on va peut-être éviter aussi, parce que c'est très mignon. Et puis les vacances vont arriver, là, personne ne peut te garder, on va abandonner le chien.
1: Ouais, justement, j'ai quelque chose qui va vous intéresser, mais c'est vrai qu'on aurait pu le dire entre-temps. S'il y a des gens qui veulent poser des questions, intervenir, ils auraient pu le faire. 02 35 19 64 00, on aurait pu dire. Mais là, c'est marrant ce que ce que tu viens de dire, parce que bientôt, alors je sais pas, Christian, si on a, non, on n'a pas encore échangé là-dessus. Il y a Karim qui a ouvert une association. J'ai plus le nom, comment ça s'appelle? Ça va me revenir. Hein. C'est un super truc qu'il a fait. Alors Karim, il a une histoire vraiment, vraiment spéciale. Il a été ancien braqueur. Il est parti en prison. Il y a eu un mort, hein, dans le braquage. Tout, vraiment grosse histoire. Il explique son histoire. Et c'est quelqu'un qui a été tout jeune. Il avait son beau-père, si je me trompe pas. Je veux pas dire de bêtises, c'est pour ça. Mais qu'il le punissait en le mettant avec les chiens. Il s'est fait meurtre, tout ça. Enfin bref, il a une histoire vraiment. Et à l'heure d'aujourd'hui, il veut sauver, il essaye de sauver les loulous, justement, dans leur vie, qui n'ont pas eu de chance. Hein. Lui, il se dit pas, justement, il essaye pas de dire, moi, j'ai rien fait. Au contraire, il assume tout ça.
6: C'est très bien, d'ailleurs.
1: Et ce qu'il fait, par exemple, il a des loulous. On peut voir les reportages. Je sais pas si vous avez vu. Faudrait que je retrouve les chiens de l'ombre. Si tu veux regarder, Brandon, si tu trouves ça, il me semble, c'est les chiens de l'ombre. Et il a un loulou, par exemple, je crois que c'est un canet corso, je sais pas quoi, qui a des balafes. Il explique, ce chien-là, on lui mettait des coups de cutter, on le balançait à l'eau pour pêcher le requin. Il a un rottweiler. Le rottweiler, il vient de Belgique. Il a été formé à la chasse à l'homme. Les mecs, c'était des dealers, tout ça, qui avaient ce chien. Et les mecs qui payaient pas leurs dettes, on les mettait, alors je sais plus, c'est dans un bon ou quoi, et on lâchait le chien. Ouais. Et le chien devait les attraper. Le chien était formé à la chasse à l'homme. Mais il a plein d'histoires comme ça. Et il est dans la Sarthe. Hein. Si tu trouves, Brandon, normalement, c'est les chiens de l'ombre, hein, si je me trompe pas. Et il intervient justement quand même dans les maisons d'arrêt et dans les trucs jeunes pour justement parler en même temps que les détenus. Et le truc, c'est qu'on va l'avoir à la radio, donc on devrait l'avoir avant la fin de la saison. Et je pense que ça va être un gros gros moment de radio, parce que moi j'adore ce qu'il fait. Si vous le trouvez sur les réseaux, On va essayer de le retrouver entre temps. Il est sur TikTok, sur tout ça. Il y a des reportages sur YouTube, tout. Et il explique tout. Et là, il y a même une grosse mobilisation. Il y a des jeunes qui viennent pour travailler avec lui bénévolement. Il a repris je crois que c'est un synodrome, un vieux synodrome. Il habite là avec ses chiens. Et il explique des choses. Mais par exemple, comme avec le Rottweiler, il explique que quand il a eu ce loulou-là, il a dit, il l'a pris, il a dormi avec. Hein. Il a dit, il était muselé. Il dit, pendant la nuit, il m'a attaqué 3-4 fois. Il l'a attaqué, il voulait le bouffer. Et il dit, à un moment, le chien, il s'est posé et il a dormi avec lui.
4: Donc, ça veut dire ce que disait Théo, c'est pas irrattrapable.
1: Voilà. Et c'est vraiment... moi, je vous conseille d'ailleurs, si Brandon, il arrive à retrouver le lien, vas-y.
3: C'est Karim Mokhtari, du coup, sur le réseau. Et son site que j'avais tout de suite, c'est Les Chiens de l'Ombre.
1: Les Chiens de l'Ombre, c'est ça.
3: Et c'est Calma Édition, Les Chiens, Refuge, Espoir et Rédemption.
1: Voilà, donc les Chiens de l'Ombre. Je vous invite vraiment à regarder parce que c'est vraiment un truc génial. Et donc, du coup, comme il intervient sur Le Havre, entre autres, c'est pour ça que justement on en parlait, il intervient en maison d'arrêt, tout ça, ce qui est bien. Et donc, il va intervenir et il va venir faire l'émission avec nous. Ouais. Donc, j'ai vraiment hâte qu'il vienne parce que ça va être un gros moment et c'est vraiment très intéressant d'avoir quelqu'un comme ça qui a vécu. Moi, je me serais dit, quand il explique son histoire, c'est quelqu'un qui devrait être paralysé devant un chien. Il se reconnaît peut-être à travers tout ça. Il y a tout ça. Donc, vraiment, allez voir, c'est vraiment génial. Est-ce que vous voulez parler de quelque chose ou pas ?
6: Mika, je voudrais dire quelque chose tout à l'heure. Quand on a parlé du salon du chiot, des éventuels abandons, des chiens qui se retrouvent en refuge ou choses comme ça, nous, on entend aussi souvent que les adoptions en refuge ou associations sont chères. Je voudrais dire que oui et non. Il faut pas oublier que derrière, il y a tous les soins qui sont donnés aux animaux, les frais véto. Souvent, les chiens qui se retrouvent, qui ont une histoire, nécessitent des frais vétérinaires. Alors, au-delà de la stérilisation, la castration, les vaccins. Il y a des chiens qui vont sortir du refuge en une journée, en une semaine. Et il y en a d'autres qui vont vivre 10 ans dans le refuge. Donc, c'est vrai qu'un refuge, l'hygiène, il y a pas mal de choses. Donc, et moi, j'étais la première à dire, mais c'est cher quand je connaissais pas.
1: Bah, c'est ça, oui.
6: Mais non, mais quand tu connais pas,
1: non, c'est cher. C'est pas cher. C'est pas cher quand tu comptes tout.
6: C'est
1: oui, oui. Non, mais c'est pas cher, mais il faut que les
2: gens.
1: Oui, mais il faut que les gens. En fait, le problème, c'est que les gens, en général, ils peuvent pas les sortir d'un coup, les 300 balles ou quoi. Ils peuvent pas les sortir d'un coup. Après, oui, t'as certaines assos ou refuges qui veulent bien que les gens payent en plusieurs fois. Dans ces cas-là, tant que c'est pas payé, la personne peut pas mettre à la rigueur le chien à son nom. Ça peut être une solution, mais c'est vrai que quand tu vois les gens je cherche un chat, je cherche un chiot, ils veulent pas payer. Donc
4: alors faut quand même savoir, c'est que les gens qui vont dire que l'acheter un chien, enfin prendre un chien, adopter un chien en refuge, ils vont te dire que c'est cher. Par contre, ça va pas les gêner d'acheter un chien à 1200 euros.
1: Ouais. Ou un téléphone.
4: Ou un téléphone portable.
1: Téléphone.
4: Non, mais ils considèrent que comme le chien, il est à l'adoption.
1: Ou des places pour Céline Dion à 900 balles.
4: Tellement content d'être là.
1: Il est imitateur.
6: Oui,
1: oh là là.
6: Il
1: veut
6: nous faire Johnny aussi.
1: Il devrait le faire pour les collègues de croquettes.
4: Et je l'ai fait déjà.
1: Et ça marche?
4: Non. Non, ça marche.
1: Les gens donnent des croquettes pour qu'il arrête.
4: J'en ai quelques-unes.
2: Et lui jette des croquettes.
4: Voilà. On est capable d'acheter un chien. Moi, je vais te parler de ma situation. Moi, j'ai récupéré par le biais de la SPA du Havre, un bouvier bernois qui avait 2 mois et demi. La dame l'a acheté en animalerie il y a 3 ans. Au bout de 15 jours, elle s'en séparait. Elle a été capable d'acheter un chien 1200-1300 euros. Voilà, moi j'ai récupéré, il avait 15 jours avec elle. Voilà. Donc si on est capable d'acheter un chien à 1200 euros parce qu'on va le chercher, on va le choisir, c'est celui-là qu'on veut, pourquoi on va pas chercher un chien dans un refuge ? Effectivement, il a un vécu, mais on va le sortir de là.
1: Mais c'est
4: et
1: ça,
4: on
1: je
4: évitera
1: pense que,
4: le marché parallèle, on évitera que des gens.
1: Oui, mais je pense que c'est comme tu dis, parce que les gens se disent peut-être, oui, mais le chien, on sait pas. C'est souvent ça, non ? Toi, par exemple, Théo, je sais pas, ou Jean-Michel, quand les gens vous connaissent, mais je pense que les gens se disent, on sait pas ce qu'il a vécu avant, donc il va.
0: J'ai beaucoup de clients qui viennent de refuge.
4: Théo va me dire si je me trompe, mais déjà, le chien, il est testé en refuge. Il est vu par des gens du refuge.
1: Ouais. Oui, mais quand une question, est-ce que tous les gens des refuges sont qualifiés
4: alors,
1: ou pas.
4: Je sais pas.
1: Je sais pas, c'est une question. Hein, c'est une question.
4: Enfin, moi, la SPA de Gennevilliers,
6: c'est un débat.
0: Moi, je dis. Je dis
1: ah, non, mais tu vois ce que je veux dire. C'est que. C'est pas parce que tu côtoies. Oui, mais c'est pas parce que tu côtoies les chiens au quotidien que tu les connais. Il y a des mécanos, ils font de la mécanique tous les jours, ils ne savent pas bricoler, j'ai l'expérience.
2: Alors, par rapport à ce qu'on disait tout à l'heure, moi, j'ai toujours dit, on devrait mettre une caution. C'est-à-dire, tu adoptes un chien à la SPA, mettons 350 €. Tu mets 200 € de caution et t'es obligé de prendre un éducateur canin pour 2-3 leçons. Alors, si la personne a pris l'éducateur canin, on lui rend la caution. S'il prend pas, tant pis.
1: Il y a certains refuges ou des assos qui
4: offrent un cours.
1: Ou des fois, comme c'était le cas, je sais pas, je crois que c'est plus le cas du coup à la SHP, ils prenaient, par exemple, on a eu Muriel, par exemple, qui prennent des éducateurs bénévoles qui viennent. Ça peut être aussi.
2: Sortir du refuge, il faut un éducateur.
4: Oui.
2: Moi, j'ai des clients qui m'appelaient justement pour aller choisir un chien. Et on choisissait ensemble. Et au départ, on le promenait, tout ça, ensemble, pour voir si vraiment...
1: Est-ce que tu penses peut-être, justement, que les gens ont pas ce réflexe-là de penser tout de suite à l'éducateur?
0: Non, ils n'ont pas le réflexe. C'est quand il y a des problèmes qui arrivent qu'ils ont le réflexe.
1: Et justement, qu'est-ce qu'il faudrait faire pour que les gens aient ce réflexe-là de se dire, tiens, il faudrait qu'on voit un éducateur.
2: Une campagne nationale.
0: En Suisse, je crois... que ça soit en refuge ou en chiot, t'es obligé de faire des cours d'éducation canine.
1: Bon bah en attendant, moi je vais clôturer vite fait parce que je viens de voir l'heure là tout de suite et je pensais que Christelle avait quelque chose à nous parler. Est-ce qu'on a un petit générique pour Christelle?
3: Logiquement oui.
1: Logiquement. Il sait qu'elle est là, il aurait dû préparer ça.
6: Mais c'est pas grave, j'en veux pas Romain, il travaille le samedi, c'est compliqué.
3: Et bien sûr que je l'ai son jingle sinon.
6: Merci.
1: Allez
6: Romain.
1: On écoute tout de suite avec Christelle.
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1: Alors attention, ça va être du lourd pour toi parce que à savoir que les questions insolites avaient été lancées par Brandon.
6: Ouais, non mais j'ai fait soft aujourd'hui parce que je savais qu'on avait
1: on
6: allait papoter sur plein de trucs, j'ai fait un truc hyper court. Donc j'avoue que j'ai pas bossé autant que il y a 15 jours.
1: Je te rassure, il bossait pas beaucoup non plus.
6: Ah non, c'est juste que pour mettre un petit peu de gaieté, parce qu'on n'arrête pas de parler de misère animale. Donc je me dis, une petite information de gaieté et d'amour aussi. Il existe dans le monde 10 animaux qui restent ensemble toute la vie. Parce que voilà, ils forment un couple et...
4: Les loups?
6: Non, il y en a 10 en tout. Donc oui, Laurent a déjà donné une bonne réponse. Donc oui, effectivement.
1: Moi, je suis sûr qu'il y a un truc...
6: Il y a les loups.
1: Les inséparables, non? Vu que c'est des inséparables.
6: Oui, deuxième point, les inséparables. Voilà. Ça, c'était facile, Mickaël.
1: Attends, on devrait laisser tout le monde donner un nom pour voir.
6: Allez-y.
1: Brandon, donne-nous des animaux qui restent ensemble toute leur vie.
3: Non, parce que j'ai vu le bouquin, donc ça sera... Du coup, je vais pas tricher, mais je vais... j'ai pas d'idée.
6: T'as vu le bouquin de quoi?
3: T'as lu, là, tout? Non, pas tout.
6: Disons une, de toute façon. Mika, il a triché, il a dit les inséparables. C'est une triche.
1: C'est pas une triche.
6: Tout le monde le sait.
0: T'as pas les animaux marins, style tortue ou un truc comme ça?
3: Non, j'ai pas d'idée, jurer les lézards.
6: Non, il n'y a pas les lézards.
8: Les éléphants?
6: Non, il n'y a pas les éléphants.
4: Le lion, peut-être?
9: Les manchots?
6: Oui, les manchots.
1: Ah, les manchots.
6: Les manchots,
0: Théo. Moi, j'aurais dit tortue ou quelque chose comme ça.
6: Non.
0: T'as pas.
1: Christian, as-tu une idée? Donne-nous un nom d'animal au hasard.
10: Je sais pas.
1: L'autruche?
0: Ah, les lions, peut-être.
6: Non.
3: Je sais pas. Panda?
6: Non plus. Non. Bon, allez. Je vous donne
1: Fabienne,
6: le reste.
1: Toi, t'as dit...
6: J'avais dit éléphant, Fabienne. Donc, il y a bien les inséparables en numéro 1.
8: Oh, t'es trop fort, Mika. Bravo.
4: Ouais, mais avec le nom, c'est facile.
1: Fallait y penser.
4: Ouais.
6: En numéro 2, il y a les gibbons. Les gibbons. En 3, il y a les cygnes. Les cygnes, qui en plus, c'est le symbole de l'amour. Mmh. Parce que quand ils se mettent, doux dans les hôtels, les romantiques, on plie les serviettes en forme de cygne parce que ça forme un cœur.
1: On envoie des cygnes sur la zone industrielle, tout ça. Il y a des petits points d'eau.
6: Il y en a un peu partout maintenant. Avant,
1: ils étaient en forêt,
6: après ils ont été sur Harfleur, mais c'est vrai que je ne sais pas où ils ont été déplacés exactement, mais on en retrouve un peu partout.
4: C'est une espèce protégée.
6: Ouais, tout à fait. Mm-hmm. Alors, en 4, il y a les loups, donc Laurent avait bien raison. En 5, il y a les compagnons de prairie. Tu sais, les petits chiens là.
1: Les chiens de prairie.
6: En 6, les tourterelles.
1: Ah ouais?
6: Les tourterelles. En 7, il y a les manchots.
5: donc Jean-Michel. En 8, il y a les dic-dic qu'on appelle ça. C'est des petits animaux voilà, qu'on ne voit pas souvent par chez nous, mais ça existe.
1: Ouais, parce que, mais des, ouais. Des quoi?
6: Mais
1: les
6: je connais
1: dic.
6: Même pas, moi, Christelle.
1: Les dic-dic.
4: Ouais.
6: Je sais pas ce que c'est.
4: Hein. D-I-C,
5: D-I-C. D-I-K.
6: C'est des à poil, à plume.
5: D-I-K, tiré D-I-K. Ouais.
9: Je connais les
0: décriveurs. Les dic-dic. Oui.
5: Donc en 9, il y a les castors.
1: Castors aussi.
5: Ouais. Et en dernier, il y a les chouettes.
6: C'est mignon.
1: Donc il y a tous ces animaux-là, en fait, ils ont qu'un seul.
5: En fait,
4: c'est des petites antilopes.
1: Ouais, c'est ce que Brandon avait trouvé.
4: Ouais.
5: Ouais. Donc on n'en voit pas par chez nous. Parce
1: ça ressemble
5: que,
1: un peu à un dic-dic.
5: Voilà. Mais oui, voilà, ça, ce sont des animaux bah, qui vivent l'un pour l'autre et qui restent toute la vie avec le même partenaire. Et si on a un des deux qui meurt, il ne refait pas sa vie.
1: Ah ouais,
5: ouais. Ouais. Tout à fait.
0: Et ils se laissent mourir de... Non ?
5: Pas, bah, comme pas forcément, pas tous, certains, mais pas tous. Ouais. Après, ils vivent célibataires ou avec la meute ou le progéniture, mais pas forcément... Ils vont pas forcément se laisser mourir non plus. Tiens, certains, oui, les inséparables, par exemple. Ouais, voilà, sur le long terme.
1: Vous avez vu passer l'info ? Moi, je l'avais partagé sur les réseaux, parce que, bon, bah, le 1er mai, c'était hier. Mmh. Mais bon, c'est bon à savoir pour le reste... des 1er mai qu'il y aura. Hein.
6: Le muguet.
1: Parce que je sais pas, le muguet, ça pousse
6: c'est
1: quand
6: toxique.
1: Voilà, le muguet ouais. Qui est très toxique pour les animaux.
5: Il
1: n'y
5: a pas que le muguet, il y a plein d'autres plantes ouais. D'intérieur qui sont très toxiques ouais. Pour les animaux. Si tu veux, je te ferai un petit topo.
1: Bah oui, c'est toujours intéressant.
5: Vivant comme, avec un ancien fleuriste, je suis bien placée. J'ai jamais pu avoir de plantes à la maison. Mais
1: bah, il ramène voilà. Pas de travail à la maison.
5: Non, mais voilà, c'était les plantes en extérieur et basta.
6: Plantes et aliments. Et aliments
5: ouais,
6: aussi.
5: Certains ouais, aliments.
1: Il y a des choses, il y a des choses à savoir. Et puis là, il faudrait qu'on fasse aussi avec des conseils. Pour l'été, puis on pourrait peut-être faire aussi un tour de France des plages par exemple où ce qu'ils acceptent les animaux.
5: Ah, il y en a de plus en plus maintenant.
1: Ça pourrait être sympa ça. Tiens, bah, c'est Théo qui va faire ouais. Ça.
0: Fécamp.
5: On va peut-être tous aller déménager à Fécamp.
1: Il les accepte
0: toute l'année. Maintenant, non, toute non, l'année. Non, maintenant, non. À Fécamp, si. Maintenant, oui.
6: Parce que normalement,
1: ils vont se battre.
6: Non, c'est pas ça. T'avais l'histoire du pavillon bleu. C'est-à-dire que Fécamp, c'était accepté de septembre à juin. Mais oui. Comme Fécamp a le pavillon bleu, alors je sais pas ce que c'est le pavillon bleu, mais c'est un truc machin. Donc, juillet, août, normalement, les chiens n'étaient pas acceptés dû au pavillon bleu. Mais c'est quand même 10 mois sur 12, ce qui est quand même très
1: ouais,
6: bien.
1: Ouais, bah c'est clair. Au WAF, c'est pas du tout le cas. Au WAF,
6: après, moi, j'avais cette info-là. Ça a peut-être évolué.
0: Depuis pas longtemps, ils ont fait pour toute l'année, tu sais, sur le côté phare.
4: D'accord.
6: Peut-être.
0: Après,
6: faut tant mieux. Si c'est le cas, tant mieux.
1: Mais bah, Théo, Fabienne a raison. Tu reviens quand, toi, Théo?
0: Bonne question. La mois de mai, les deux week-ends, c'est sûr, je serai pas là.
1: Ouais.
0: Je suis de mariage, donc c'est sûr et certain.
1: Parce qu'après, il nous reste juin et juillet, mais ça serait bien si on pouvait
0: juin
1: faire
0: juillet,
1: ça.
0: Juin et juillet, je pourrais être là, ouais. Tu me dis, et puis.
1: Bah, sinon, faudrait que tu si ça t'intéresse de t'y coller, de faire un tour de France, tout ça, des plages, de
2: l'été. À Saint-Jouin, c'est interdit l'été, comme disait Fabienne, parce que c'est pareil, pavillon bleu. Dès que c'est pavillon bleu, on peut plus mettre les chiens. Et en Bretagne, alors là, tu peux pratiquement jamais te...
1: C'est marrant, toi, Laurent, qu'est-ce que t'en penses de ça, des plages interdites aux animaux surtout que l'humain... Moi,
4: je pense qu'il est beaucoup plus sale, l'humain est beaucoup plus sale que le chien.
0: Que le chien.
4: Effectivement, le chien, il fait ses besoins, mais si vous ramassez, il n'y a pas de souci. Par contre, vous retrouvez des canettes, des gobelets de marques de sandwich,
2: des seringues.
4: On va dire des seringues, voilà.
1: On a vu un collectif... On a vu un collectif du Havre qui était venu, c'était à RVL, je crois. Ils étaient venus nous en parler, justement. Ils avaient, je ne sais pas ce que ça a donné, parce qu'on n'entend plus parler.
2: Ils devaient aller voir la mairie.
1: Ouais, mais
2: ça
1: a dû capoter, malheureusement.
2: Ouais, ça a capoté.
1: Mais c'est vrai que, bah, d'un côté, tu vas voir les gens qui ne veulent pas d'animaux, ils vont te dire « Bah ouais, mais vous ramenez les chiens, ils vont faire leurs besoins sur le sable, tout ça. »
4: Si on ramasse derrière.
1: Bah voilà, exactement. Et à côté de ça, bah va à la plage après le passage, comme tu disais, des pas forcément des vacanciers, hein, même des gens, dès qu'il fait beau, il y a un rayon de soleil, les poubelles, ça déborde, comme tu dis, il y a des gobelets, mais de la merde partout. Et ça, je pense
4: Il y a des plages dans le sud de la France où ils passent avec une machine le matin pour ramasser tous les détritus de la veille. Oui, oui. Des plages de sable.
2: Je pense
4: dans le
2: que
4: sud.
2: C'est le problème du pavillon bleu, on va se renseigner. Voilà. Mais je crois que c'est à cause de ça qu'on n'a pas le droit.
6: Par contre, à propos des chiens sur la plage, il y a les petits bacs avec les sacs de déjection. Ce qui serait sympa, c'est que les gens arrêtent aussi de les voler, parce que je vois pas trop l'intérêt. Parce que,
1: pour pas les payer.
6: Parce que malheureusement, des fois, tu peux oublier ou tu ne l'as pas et tu peux te retrouver.
1: Déjà, c'est bien, c'est, je ne sais plus qui en parlait, qui disait que bah, nous, par exemple, on va prendre le cas sur la ville du Havre, il y a quand même beaucoup de sacs mis à disposition. Après, peut-être rajouter, si c'est possible, peut-être des poubelles. Ouais. Peut-être. Alors là, il n'y a peut-être pas assez de poubelles.
2: Je suis allé en Bretagne là, il y a quelques mois.
1: Vous avez remarqué que depuis tout à l'heure, j'ai été là.
6: La Bretagne, essentiellement.
2: Je suis allé en Bretagne. Alors c'était bien. Il y avait des sacs, mais il n'y a pas de poubelles.
1: Bah voilà, c'est ça le problème.
2: Alors on se promène.
6: T'as pas de sac, t'as jamais de sac.
2: On se promène avec nos petits sacs. Très classe.
1: Ouais, c'est ça, c'est peut-être rajouter des poubelles, mais c'est vrai que c'est un budget aussi, les sacs.
2: Non, ce qu'il faut, c'est qu'en dessous du sac, mettre une poubelle.
6: C'est pas du tout la faute de la ville de Fécamp, c'est qu'ils les mettent. Mais les gens s'en servent pour je sais pas quoi, mais piquent les sacs.
1: Ou peut-être des gens qui ont des mauvaises pensées en se disant on va les enlever, les chiens vont faire comme ça, ils vont dégager. Ouais, ça se peut aussi. On voit qu'il y a eu des cas, alors je sais plus où, récemment encore, des moments, des gens qui mettent des boulettes pour empoisonner les chiens sur des parts de forêt, peu importe. Et voilà, il y a ça. Donc déjà, quand t'as ça qui te passe dans la tête, c'est un peu.
2: Il y a des villes écolo, ils mettent des sacs ramasse-crottes en papier.
6: C'est pas l'idéal. Hein.
2: Mais bon, c'est écolo. Parce que c'est vrai que les plastiques c'est pas terrible non plus.
4: Alors il y a du plastique fait
2: recyclé, et recyclé normalement.
4: Avec des matières naturelles.
1: Non mais je regardais, il est en train de dormir lui, un film. Alors, sans déconner.
9: Non, je suis sur le téléphone.
4: Je voulais intervenir une dernière fois. On a ouvert une cagnotte Litchi pour le compte de l'association. Et puis on invite les gens qui seraient éventuellement disposés à faire des dons en croquettes, en pâté pour chiens, en litière. On a deux magasins partenaires sur Fécamp qui récupèrent justement. Donc il n'y a pas de petits dons. Tout ce qu'on peut nous donner, on prend. Donc les gens de Fécamp et des alentours, ou même ils passent par ton émission, mais on récupère tout. C'est-à-dire,
6: on récupère les ballons et les cônes de circulation pour que les chiens puissent jouer et les tigres de la Mairet. Donc on fait un appel d'ailleurs, au HAC et tous les clubs sportifs.
1: Si t'écoutes, t'as de la chance.
6: Alors tous les clubs
1: parce que moi justement j'ai fait un appel pour ça aussi. Je me disais parce qu'on voit beaucoup de clubs de foot en France, c'est rare, mais on voit à l'étranger justement qu'ils prennent exemple parce qu'au moins ça remonterait peut-être leur cote de popularité à certains. Et ben ils marchent avec des refuges des fois.
4: Surtout le PSG.
1: Et ils rentrent avec des animaux à adopter ou sur le terrain. Et ben le fait, tu sais, t'as des gens, le fait de voir ça, ça va leur donner envie peut-être de voir que les joueurs ont un cœur et puis qu'ils sont voilà. Nous, justement, je vais en profiter, je fais une virgule aussi. Nous, par exemple, on a des partenaires qui soutiennent la cause animale, le théâtre Le Normandie.
6: Et bravo à eux.
1: Et qui soutient justement ça. Et le cinéma Les Arts à Montivier qui nous soutiennent aussi en offrant des places, tout ça. Et eux, ils soutiennent la cause animale. Donc voilà, je leur passe un petit coucou en même temps. À savoir qu'on a eu des gagnants la dernière fois. C'était pour eux, je ne me rappelle plus. On a eu. On a eu Clément Bouin, le magicien. J'ai oublié de mettre les photos justement de la gagnante qui me les a envoyées. On a eu Anne Roumanoff. On a eu.
2: Jonathan.
1: Ouais, j'ai eu Jonathan. Enfin, on a eu vraiment plein de choses, des places de cinéma, tout ça. Donc, c'est toujours intéressant. Puis c'est sympa de voir qu'il y a des personnes comme ça qui sont intéressées par la protection animale.
6: Et bravo à eux parce que leur aide est hyper utile.
1: T'as déjà été au Théâtre Normandie, par exemple ?
6: Non.
1: Bah alors, faut y aller, Laurent.
0: Maintenant, je sais où il est, tu vois, moi.
1: Bah ouais, Laurent. Faut que t'emmènes Fabienne là-bas. Tu vas voir la beauté un peu. Tu leur dis, ouais. Mais bien sûr, il y a des très beaux spectacles. Là, je ne sais plus, les deux spectacles qui restent, c'est... Enfin, que nous, on a à faire gagner. Jean-Luc Lemoine, et puis... Jean-Luc Lemoine, et puis... Oui, et puis... Une
11: pièce de théâtre.
1: Ouais, très bien aussi. Les paillettes dedans, mon paillette. Ouais, voilà, donc avec celle qui joue dans Caméra Café, tout ça. Donc voilà, donc il y a des beaux artistes qui viennent. Et j'ai oublié quelque chose, mais bon, je pourrais le dire entre-temps. Je vais avoir des places à faire gagner. Pour à Christian Lévet heureux, pour Adamo. Il y a Adamo qui connaît Adamo. Je suis sûr que tu connais.
6: Théo. On parlait de chanteur ringard tout à l'heure. Moi, je veux bien. J'adore Adamo. Franchement, j'adore.
1: On va avoir des places à faire gagner pour Adamo. Ça, c'est avec le carré des docks au Havre en même temps aussi. Ça, c'est bien. Donc voilà.
2: J'ai un dernier petit mot. Je voudrais qu'on rende hommage.
1: T'as le temps. Il y a 4 minutes.
2: Bon, ça va. Je voudrais qu'on rende hommage au berger allemand du militaire qui a été tué.
4: Ouais.
2: Au chien qui s'appelle Ross, qui a été décoré de la médaille. Je suis
9: plus.
1: Voilà, quand on a des infos, médaille on les donne militaire. Entièrement, on les donne pas.
2: Ouais, il a été décoré.
4: Médaille militaire, je crois.
2: Ouais, d'une médaille militaire. Et je voudrais qu'on rende hommage à ce soldat qui était au 132e, là où j'ai fait mon service militaire, où il y a.
1: Ah, t'as fait ton service militaire là-bas ?
2: Ouais, au 132e.
1: Explique à Théo et à Brandon ce que c'est que le service militaire.
0: Bon, ça, ça suit.
1: Bon, on va faire un petit tour de table, Théo. Alors vas-y, oui. Fais ta pub, dis où on te retrouve.
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0: Toute l'année, bien
1: sûr. Tu pars pas en vacances ?
0: Si, en mois de juillet. Deux semaines de juillet, mais sinon.
1: Oh, t'es pas obligé de nous dire où non plus. Hein.
0: À Fécamp. Cette année, à Fécamp.
1: Bah, tu veux promener tes chiens sur la plage.
2: Il va dire qu'on voyage tout le temps.
1: Donc, AstuceDog, Théo. Donc, Théo, tu viendras nous voir. Là, on a fait ta présentation. La prochaine fois, tu bosses.
0: Ouais.
1: Tu nous feras justement la. Là, le Tour de France des plages où on peut aller avec nos loulous, c'est intéressant ça à voir.
0: Avec plaisir.
1: Puis s'il y a même des parcs, il y a des parcs d'activités couvre pour les animaux. Hein.
6: Oui.
1: Donc il y a plein de choses comme maintenant. Ça. Au pire, tu regroupes tout ça et puis si ça t'intéresse, si la mission t'intéresse, voilà. Bon bah ok, bah bientôt Théo alors. Jean-Miguel.
2: Jean-Michel.
1: Tu repars pas en vacances toi, non ?
2: Non,
1: c'est bon.
2: Ça va,
1: c'est parti.
2: Non, puis j'ai plein de boulot en ce moment.
1: Ouais, bah, bosse
2: avec,
1: un peu.
2: J'aime les chiens 76, je fais du gardiennage, donc j'ai des gros chiens à garder. Moi, je vais faire un peu un topo pour la semaine prochaine, pour tous les risques de l'été avec les chiens.
1: Bah, les bonne chiens. Idée, bonne voilà. Idée. Bah, merci beaucoup Jean-Michel. Christelle.
11: Présente.
1: Alors toi, on te retrouve quand ?
11: Bah, la semaine prochaine.
1: La semaine prochaine, tu nous prépares un petit truc ?
11: Ouais,
1: tu prépares quoi ?
11: Ouais. J'hésite.
1: Bah hésite, t'as bien raison.
11: J'ai deux bonnes idées, donc peut-être les deux ou pas.
2: Feeling,
1: voilà. Ouais, merci beaucoup. Attention, il attend Brandon.
3: Oui, Michael.
1: Brandon, avec lui, on va avoir un sujet à parler d'ici
3: oui,
1: peu.
3: Oui, oui.
1: Bah, on va en parler, ça fait beaucoup parler. Bah, on va jeter ça. Ça va pas plaire à tout le monde, hein, comme Fabienne a vu aussi. Mais on va demander aux auditeurs et auditrices qui ont adopté dans des assos, dans des refuges, comment ça s'est passé. Parce que ceux avec qui ça s'est très bien passé, il faut en parler, il faut le dire, il faut les mettre en avant, ces gens-là, pour qui ça se passe très bien. Et malheureusement, des fois, il y a des personnes pour qui ça se passe pas bien. Et je pense que c'est important d'en parler. Et justement, Brandon a eu le cas.
3: Oui, oui, enfin
1: là, il adopte justement.
3: C'est ça, exactement.
1: Ça se passe très bien.
3: Mais il
1: a eu une mauvaise expérience et donc on va mettre tout ça au clair. Et puis,
3: moi personnellement, et puis aussi le taux de témoignages qu'on a recueilli, etc. Donc c'est vrai que.
1: Voilà, et on tient à dire, comme Fabienne l'avait vu, que justement, c'est pas pour faire de la mauvaise pub aux assos refus, c'est justement pour montrer qu'ils font tous un boulot de dingue, mais que t'as souvent
3: des brebis galeuses,
1: une brebis galeuse qui va rejeter la faute sur tout le monde. Fabienne et Laurent, merci beaucoup à vous d'être venus.
6: Merci à vous
4: d'avoir
6: accueilli.
1: On
4: merci
1: vous retrouve donc sur les réseaux, hein, Papate dans la main, Facebook, TikTok, ça, de toute façon, je vous ai. Vous avez quelque chose, une intervention, une animation, vous nous appelez le samedi en direct, vous avez le numéro, on fait tout ça, puis vous revenez quand vous voulez.
6: Ah ben, on revient quand vous voulez. Moi, j'ajoute une petite chose.
1: Oui, c'est de parler près du micro.
6: Je fais, on essaie de récupérer de l'argent. Alors, je tire les cartes, je fais de la com animale, je fais des soins énergétiques. Et actuellement, tout ce qu'on fait est reversé pour notre association. Voilà.
1: Donc, c'est bien, n'hésite pas à nous appeler, surtout quand t'organises des choses, qu'un soit les salons ou peu importe. Et tu nous appelles et puis voilà. Et comme je te dis, même vous voulez venir en tant que visiteur ou voisin, vous venez, il n'y a pas de souci, la porte est ouverte.
6: Merci
1: Romain,
6: beaucoup.
1: Merci à toi d'être venu aujourd'hui.
12: Pas de rien.
1: On te retrouve dans 6 mois, c'est ça ?
12: Ah, possible, hein.
1: Voilà. Non, tu reviens le plus vite que tu peux.
12: C'est ça.
2: Il va être
1: bienvenu, hein, t'as ta place. Et puis Christian, merci à toi. Toi, Christian, on te retrouve samedi prochain.
13: Oui, samedi prochain, avec on aura les chats des becs en ligne.
1: D'accord. Puis à mon avis, on aura encore autre chose d'ici là, parce que ça s'accumule. Merci à tous. Merci tout le monde. Prenez soin de vos loulous. Retrouvez l'émission en podcast. Si on a le temps, elle sera peut-être mise aujourd'hui. Ou sinon, on va essayer de la mettre le plus rapidement possible. Et puis, bon mois de mai.
4: Bon mois de mai.
1: Et puis,
6: s'il te plaît.
1: Voilà, on met fait ce qu'il te plaît. À samedi prochain.

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0: 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Aujourd'hui, nous parlerons du Cosmic Trip, le festival à retrouver à Bourges du 14 au 17 mai. C'est la carte blanche de la semaine par Bob FM à Limoges, à retrouver en fin d'émission. Il sera aussi question de punk psyché et de rock noise avec les deux albums découvertes, Tit for Tat par Michael Muckle et Wedge de Vetust. C'est la formation cannaise qui ouvre ce magazine. Michael Muckle sort son premier album, mais le groupe prépare le terrain depuis 2018. De quoi assurer de belles ambitions. Écoute et interview par Sébastien de la radio 666.
1: Les petits ruisseaux font les grandes rivières, ou dit autrement, beaucoup de petits peu finissent par faire un grand tout. C'est Michael Muckle qui monte au guet des ondes de la Ferrarock avec Thibaut Rouya, chanteur et guitariste. On va parler de Tit for Tat et répandre cet album en direct depuis la source. Un torrent qui marque l'urgence et le renouveau. On vous en parle dès maintenant pour Dig Dig Diggers, auditoris des radios Ferrarock. Avec moi, c'est Thibaut. Bonjour Thibaut.
2: Bonjour Sébastien.
1: Donc, un nouvel album vient de sortir. Tit for Tat, œil pour œil. Michael Muckle s'est tiré d'un proverbe écossais, justement, qui se traduit en français par les petits ruisseaux font les grandes rivières. Œil pour œil, ça y est, je pense vraiment que c'est le moment de montrer les dents.
2: Œil pour œil, dent pour dent. Est-ce que c'est le moment? Moi, je pense que on se fait un peu dominer à longueur de temps. Je pense qu'il faut jamais trop se taire. Donc, je pense que oui, c'est toujours le bon moment, quoi, quand on est agressé.
1: Michael Muckle, moi, je vous ai découvert, je crois que c'était pour les 25 ans de Pulse qu'on salue. C'était sur une affiche qu'ils avaient organisée à l'occasion de leur anniversaire. 2018, la création du groupe, ça m'a mis le doute.
2: Alors ouais, c'est ça qui est compliqué. Enfin, c'est compliqué, c'est pas compliqué. C'est qu'en 2018, en fait, on a vraiment lancé l'idée du groupe parce qu'avant, on avait une autre forme de groupe avec d'autres personnes. Et puis en 2018, on s'est dit, on a envie de faire autre chose. Et puis en fait, entre deux, il y a eu le Covid. En vrai, le Michael Muckle d'aujourd'hui, là, en ce moment, il est, je crois que c'est 2023, le premier single. Vraiment. Ouais. Avec le nouveau batteur, le nouveau bassiste, et le nouveau son, on va dire, ce qu'on est en train de faire aujourd'hui, ce que la direction qu'on a pris un peu de temps à décider de prendre, en fait.
1: Depuis...
2: Donc oui, 2021, je crois que c'est le 2019, enfin, je sais plus exactement, tu sais, avant ça c'était avant,
1: ouais.
2: Mais 2023, premier single, et puis ensuite on a sorti deux autres singles en 2024, 2025, et puis là, deux autres singles, là, juste avant la sortie de l'album qui vient de sortir, justement.
1: En 8 ans, j'ai compté plus de 80 dates. Mais il doit y en avoir beaucoup plus, il doit y avoir des concerts qu'on trouve pas sur le net. Et ça fait donc 8 ans avant de sortir un premier album. C'était long ou pour vous c'était le bon tempo?
2: Bah, la réalité, c'est comme je t'ai dit juste avant, c'est que ça fait pas 8 ans, parce qu'on a mis 8-9 mois pour le composer, en réalité.
1: Ouais.
2: Et que la formation, elle est là depuis, en l'état actuel, depuis 2023. Donc, tu vois, c'est plutôt, en l'état actuel, c'est plutôt 3 ans.
1: Plutôt 3 ans, mais il y a quand même un tournant aussi sonore.
2: Oui, bah, c'est parce que moi, je parle des gens avec qui, enfin, de la formation, quoi, des gens qui jouent dans le groupe maintenant.
1: Ouais.
2: Et le temps de se rencontrer et tout ça, bah, eh bien, bah, voilà, quoi.
1: Bah, justement, donc, présente tes comparses.
2: Bah, mes comparses, on a un batteur qui vient de l'Orne, pour les Ornais et les Ornaises, qui est arrivé, lui, plutôt en 2021-2022, par là, qui est un batteur qui n'était pas connu au bataillon, inconnu au bataillon, quoi, et que j'ai rencontré lors d'une soirée, avec qui on s'est super bien entendu, et qui s'appelle Hugues, et qu'on adore. Et le bassiste qui lui est arrivé un an après, parce qu'on a pris du temps. Avant, on a tourné un peu sans bassiste, ce qui n'était pas facile, mais on l'a fait, sur 15-20 dates, d'ailleurs. Donc, tu vois, quand tu dis 80 dates depuis 8 ans, nous on était à plutôt 15-20 dates par an là depuis,
1: ouais.
2: Donc on est un peu plus que ça depuis déjà quelques temps, mais bref, peu importe. Notre bassiste, c'est Benjamin Harel, qui est arrivé du coup un an après le batteur, et du coup depuis environ 3 ans il joue avec nous là, et puis on s'est concentré sur sortir des singles pour faire des tests de sortie, de voir si ça plaisait aussi ce qu'on faisait, et puis voir si on prenait la bonne direction en studio, tout ça. Et puis comme on s'accroche les uns aux autres petit à petit, et bah on a décidé d'aller sur un album au bout de 3 ans, du coup, de vrai travail ensemble.
1: Du coup, sur le son psyché des débuts, ça a cédé la place à quelque chose de beaucoup plus punk, de plus tendu. C'est aussi cette transformation humaine qui s'opère ainsi, ou il y a eu un événement particulier dans la vie du groupe ou en dehors qui a provoqué ce virage musical ?
2: Donc, comme je te disais, le Covid, c'est sûr. La sortie du Covid et puis le contexte socio-économique de sortie de Covid et de pour les musiciens et les musiciennes de la difficulté que ça a pu créer derrière, enfin rien qu'en termes de revenus en fait. Donc de tout ça a découlé une envie nous de notre côté de pas lâcher de continuer à faire du son et la rencontre qu'on a eue. Ensemble, c'est un peu de ça qu'a découlé la suite de l'album, quoi. Enfin, la création de l'album et tout ça. C'est une envie de pas lâcher, en fait. C'est une envie de pas lâcher par rapport au contexte, pour répondre à ta question.
1: Vous avez intégré des drum machines à l'enregistrement pour un groupe de scène, tu le disais, 15-20 dates par an. On pourrait croire que c'est contre-intuitif. C'était quoi l'enjeu sonore ou créatif, ou est-ce que c'était pour vous une façon de casser les habitudes ?
2: Eh ben, c'est très simple. C'est sûr qu'il y avait une question de casser les habitudes, mais c'est aussi qu'on avait envie de... On faisait le constat que notre musique allait dans une direction assez tendue, assez frontale, assez vindicative, comme certains ou certaines disent, du coup, on disait comment on peut insister ça. Et en fait, les drum machines et aussi il y avait aussi la question de travailler notre régularité dans les tempos, d'être plus carré ensemble, tout ça. Du coup, on s'est dit comment insister ça, comment travailler ça, comment faire ressortir ça et rendre les choses encore un peu plus tendues et peut-être un peu plus énervées aussi de temps en temps. Et du coup, les drum machines, elles nous ont permis de travailler nous notre technique musicale. Grâce à une sorte de clic, c'est en fait les drum machines, c'est comme c'est tout droit et ça ne bouge jamais, c'est une sorte de clic amélioré. Donc ça nous fait travailler nous en tant que musiciens notre régularité dans le tempo, le fait d'être carré. Et aussi ça nous aidait à insister du côté tendu de notre musique en fait. Le fait que ça soit très presque mécanique. Même maintenant on devient un peu des machines du tempo, mais ça donne quelque chose de vraiment tendu dans le son.
1: On va parler de A Cock and Bull Story. C'est le titre qui est aussi accompagné d'un clip. Le clip parle de dépression via l'endurance, pas par la guérison. Est-ce que c'est une posture que vous connaissez au sein du groupe personnellement ou en tant que groupe, ou est-ce que c'est uniquement un thème que vous vouliez aborder sur ce morceau en particulier ?
2: Bon, je pense qu'on est toutes et tous sujets à des fois des phases de dépression ou de, en tout cas, si c'est pas de dépression, est-ce que des phases un peu moins joyeuses dans nos vies ? Et puis j'ai écrit ce texte-là en parlant de ça, mais plutôt sur le versant. Par l'action transformer peut-être les moments de dépression ou un peu plus compliqués, transformer ça par de l'action et de la prise en main personnelle et de faire des choses plutôt que sombrer, quoi. C'était ça l'idée de ce morceau-là.
1: Et on l'écoute tout de suite avant de reprendre cet échange. A Cock and Bull Story.

0: On est toujours avec Thibaut de Mickle Muckle. On vient d'écouter A Cock and Bull Story, tiré de l'album Tit for Tat. Tit for Tat, c'est donc œil pour œil. Œil pour œil contre qui, contre quoi?
1: Œil pour œil, dent pour dent. Contre tous les comportements qui nous dérangent, nous, de notre côté, ça peut venir de nos propres comportements. C'est-à-dire qu'il n'y a, la critique des comportements des autres, mais il y a nos propres comportements qui sont critiqués dans les textes et dans la musique qu'on fait. Et aussi comportements de personnes qui sont, comment dire, qui pour nous se positionnent mal. Ou de manière agressive, ou de manière agressante, je sais pas, auprès de plein de personnes autour de nous et dans la société, quoi.
0: Oui, c'est ce que tu disais, l'album, là, ça fait 3 ans que vous le réfléchissez, 8 mois pour le construire. Il est sorti il y a pas si longtemps, vous avez fait une release party au Cargo, donc la salle des musiques actuelles de Caen. Est-ce que, avec le contexte justement contemporain, notre actualité géopolitique locale ou mondiale, vous étiez un peu des oracles? Enfin, comment ça se passe? Comment vous regardez le monde, justement, face à ce que vous dénoncez dans l'album?
1: Est-ce qu'on était des oracles, je veux dire, comme si on était Madame Irma, comme on disait à l'époque, si on était des devins, c'est ça que je veux dire?
0: C'est un peu ça, ouais.
1: Bon, je pense que ça dure depuis tellement longtemps maintenant là, qu'il n'y a pas besoin d'être devin pour se rendre compte qu'on est un peu englué dans une situation chiante depuis quand même quelques années. Donc je pense que là, il n'y a rien du tout de cet ordre-là. C'est juste, c'est écrit au moment où c'est écrit et c'était déjà chiant au moment où ça a été écrit, en fait.
0: Revenons sur cette date au Cargo. Comment ça s'est passé? Vous aviez partagé en plus la scène avec Carnage Picnic. Comment l'album a été reçu par le public?
1: Ah, alors nous, la date au Cargo, elle s'est super bien passée. Et moi, je m'attendais pas à ce que ça se passe aussi bien, parce que comme on travaille sur... on est en tournée en ce moment, là je te parle d'Auvergne-Rhône-Alpes, là en ce moment, dans le camion de tournée. Comme il y a quand même pas mal de dates qui sont sorties, là, et bah du coup, comme c'est moi qui fais les dates, j'ai beaucoup travaillé sur réussir à assembler une tournée aujourd'hui, parce que c'est pas facile. Et j'ai eu peu de temps pour travailler sur la sortie du CD qui s'est passée au Cargo. Et du coup, on savait pas trop à quoi s'attendre en termes d'affluence, du public, tout ça. Et on a été super surpris quand l'accompagnateur du Cargo, Brusco, nous a dit qu'il y avait déjà entre 130 et 140 préventes le soir même, ce que était déjà beaucoup pour nous. Après, on est à Caen, donc il y a sûrement plus de gens qui nous suivent depuis un peu plus de temps. Et après, la salle était assez bien remplie, grosse ambiance. On avait Carnage Picnic qui était avec nous, comme tu viens de dire. C'est un groupe de Luman qu'on a invité parce qu'on les avait entendus. On les avait entendus où déjà? Sur les réseaux, je crois. Et on avait trouvé qu'ils étaient gentils et gentils. Et du coup, on s'est dit, ah, ça serait chouette de les avoir. Puis ils ont un son un peu à la Psychotic Monks. Et qu'on aimait, avec qui on a déjà joué il y a quelques années et qu'on suit depuis longtemps et qu'on aime bien. C'était super. Pour te répondre, c'était vraiment super la soirée au Cargo. On était un peu surpris que ça soit aussi bien. Parce que après, on sait jamais à quoi s'attendre, nous, en tant que groupe, des fois. Et là, on était surpris, donc c'est cool.
0: Tu en as parlé, donc cette release party au Cargo, à Caen.
1: Ouais.
0: Est-ce que, justement, Caen, c'est une base ou une encre pour vous? Et est-ce que la ville a une influence sur ce que vous faites?
1: Pour dire toute la vérité, c'est une base parce qu'on habite dans le coin, mais par contre non, c'est pas, on joue beaucoup plus à l'extérieur qu'à Caen en vrai. Là, on a beaucoup plus de dates en dehors de Caen que chez nous à Caen en vérité. Maintenant, c'est un endroit qu'on connaît bien, où on a organisé quand même pas mal de soirées il y a quelques années. On a arrêté d'organiser des soirées parce que on s'est mis à plus tourner, mais on a vraiment beaucoup plus d'accroches pour des dates, en tout cas beaucoup plus de contacts à l'extérieur de Caen, en vérité.
0: Nul n'est prophète en son pays, vous qui aimez bien les proverbes. l'album, donc, est sorti depuis un mois. Est-ce que vous avez déjà envie de faire autre chose ou vous êtes encore dans la vague Tit for Tat?
1: Alors, on est complètement dans le truc, dans la vague, comme tu dis, Tit for Tat, mais on s'est déjà dit que... Là, on a eu une vingtaine de dates jusqu'à juillet. On s'est déjà dit que cet été, comme tu vois, l'album est sorti en avril, c'est pas facile pour démarcher des festivals pour l'instant, tu vois. Donc du coup, on va bosser sur trouver des festivals plutôt après cet été. Et du coup, cet été, je pense qu'on va prendre du temps pour composer la suite. On est déjà en train de se dire qu'on a envie de composer. Par contre, non, là, on est entre les deux.
0: Ouais.
1: On est très content de sortir le CD, de le défendre. On est en train de l'améliorer sur scène. On est en train de caler des choses qu'on a calées il y a très peu de temps. On est en train d'essayer des nouveaux morceaux déjà un peu sur scène.

0: année et cet été. Je pense qu'on va composer pour la suite, parce qu'on parle déjà d'un deuxième album dans notre tête, alors qu'il vient juste de sortir le premier, mais comme ça fait déjà quelques mois qu'on est là-dessus, forcément on est un peu sur la suite. Nous on est toujours un peu en décalage par rapport au moment où les gens reçoivent ce qu'on sort, tu vois.
1: Je vois très bien. On va se quitter et laisser les auditeuristes des Radio Ferra avec le titre No Holidays for Slaves, pas de vacances pour les esclaves. Ce titre, il vient d'où? C'est une colère personnelle, collective ou un petit peu des deux?
0: Ça part d'une idée de paradoxe. C'est une idée paradoxale parce qu'en fait, ça parle de nous aussi. C'est-à-dire que quand on est en tournée, on n'est pas en vacances. On croit qu'un groupe en tournée, c'est en train de juste profiter, de boire des coups et de rencontrer des gens et de juste faire la fête. Mais en fait, là, tu vois, par exemple, là, ce soir, on joue pendant 4 jours là, à la suite. La seule chose qu'on se dit entre nous, c'est on se soutient pour pas boire trop d'alcool, bien s'hydrater, bien dormir, bien manger pour pas dépérir et puis tenir le coup de 4 dates à la suite. Donc il y a un côté de nous-mêmes, on n'a pas de vacances quand c'est comme ça. C'est pas des vacances, quoi. C'est quand même mais c'est voulu, quoi. C'est une manière de se créer un espace de liberté aussi pour nous de faire de la musique. C'est la réalité, c'est quand même une grande liberté de pouvoir décider de où tu vas jouer, quand, comment et ce que tu vas jouer comme musique. C'est donc il y a un truc comme ça de base. Donc il y a un début qui est assez paradoxal dans l'écriture de ce morceau là et puis il y a aussi d'un autre côté ça critique aussi métaphoriquement les personnes qui exploitent d'autres personnes, qui exploitent le travail d'autres personnes. Ça parle des bourgeois un peu aussi.
1: Ouais, le message est passé. Michael Meckel en tournée dans toute la France, vous les retrouvez près de chez vous, regardez bien vos réseaux. C'est quoi vos réseaux d'ailleurs? Comment on vous suit?
0: Là, on est un peu partout là. On n'a pas encore TikTok, mais non, mais on est un peu partout. Après, faut aller sur nos pages Insta. On a aussi le Facebook, forcément. Après, il y a plusieurs plateformes où est sorti le CD, puisqu'on a un contrat de distribution avec le CEP Record, comme tu parlais tout à l'heure. Et du coup, il y a un distributeur qui s'appelle Modulor. On est là-dessus, donc il y a plein d'endroits. Il y a Bandcamp, il y a SoundCloud, il y a tous ces là où vous voulez nous trouver, vous nous trouverez.

0: Michael Muckle, interviewé par Seb de la Radio 666.
1: Merci beaucoup Sébastien.
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0: va découvrir Vétuste, nos invités vient déjà de se plonger dans le bain de leur album avec un premier extrait de cet album, c'est le titre Andrés.
1: Nous recevons un groupe préférant inventer une musique sans concession et faisant voler en éclats toute idée de compromis en matière d'attitude, le temps d'une noise rock abrasive, brûlante et brutale, frontale, déclinée en 7 titres. Ce groupe, c'est donc Vétuste et ils sont venus nous présenter leur tout premier album intitulé Wedge, sorti sur le label Tourangeau Riverstape, un label en passe de devenir LE label tant il fait parler de lui depuis ses premières heures, depuis le premier album des Stuff Foxes en 2019, avec les nombreux artistes bien qualité présents sur leur catalogue et sans oublier évidemment le fameux No New Fest qui vient juste de faire trembler la ville pour la 4e fois. Voilà l'écurie et l'arrière-cuisine dans lequel ce projet a été mijoté après une belle mise en bouche sortie en 2024 avec un deux titres qui avait déjà fait se dresser pas mal d'oreilles dans le milieu. Aujourd'hui, ils ont décidé de remettre le couvert en plus fort, en plus long et en mieux, mais toujours avec cette même philosophie musicale, oscillant entre temps calme et temps violent, entre parties mélodieuses et riffs bruitistes, piégeant ainsi l'auditeur non averti au moment où l'explosion sonore le surprend en pleine gueule. Vétuste aime autant la répétition presque hypnotique que ce qui vient également la briser par surprise et compose une musique frontale presque urgente qui ressemble à un trip sous la langue, entre montée et descente, tension et détente. Et s'il paraît inévitable de parler de jazz à Tours pour comprendre cette furie musicale et ce savoir-faire, on avouera aussi que Félix, alias Féfé, chanteur et guitariste du groupe, a aussi appris dans des institutions peut-être plus underground, plus souterraines du côté de Niort, Bessines, Coulon et Magné, avec un grand-père à qui ce disque est d'ailleurs dédié, chef de chœur, qui entre 1966 et 1972 a participé à presque 400 balles bénévolement, nous rappelant ainsi que la musique se transmet, se partage au-delà des genres, des générations et des styles, et qu'une graine posée là peut devenir une grenade bien noise, bien punk des années plus tard. La transmission se fait, et ce n'est pas Richard Gauvin des Rocomotives qui me fera mentir, puisque c'est son fils que l'on retrouve à la batterie, aux côtés de Constant à la basse et Mario à la guitare. Bref, un jeune groupe à l'histoire pourtant déjà bien solide, qui, regardant le rock peut-être comme un style un peu vétuste, a décidé de le revisiter, de le dépoussiérer, cherchant ainsi à donner une bouffée d'oxygène à un style qui, en 30 ans, c'est peut-être, c'est vrai, un peu essoufflé, et l'on peut dire que ce pari osé semble remporté haut la main par un quatuor aussi intègre que visionnaire et aussi modeste qu'armé d'un immense savoir. On leur souhaite en tout cas que le webzine Mono ait raison lorsqu'il parle d'eux comme l'un des plus grands espoirs français pour l'avenir du rock. Alors, bienvenue à vous les gars. D'abord, j'aimerais bien que rapidement, qu'on voit un peu vos parcours respectifs, musicalement parlant, évidemment jusqu'à Vétuste.
2: Moi, je voyais beaucoup de concerts quand j'étais enfant, mais familialement, donc tu l'as expliqué. Voilà. Et j'ai eu une batterie à 10 ans parce que j'adorais la batterie. Ensuite, j'ai trouvé que c'était ringard. Donc, je suis parti dans les musiques par ordinateur et tout. Que ça, radicalement. Et ensuite, je suis revenu au rock plutôt 2017-2018 via mes potes et tout. Et je me suis remis à la batterie, guitare et tout ça. Et puis voilà.
3: Du coup, moi, c'est Mario. J'ai commencé la guitare, j'avais 10 ans, je pense que ça doit faire 15 ans. Électrique et acoustique et voilà, autodidacte et
4: Moi c'est Constant du coup alors moi j'ai fait une CHAM, j'ai fait une classe à horaire aménagé au collège conservatoire, j'ai pas eu mon premier cycle, voilà, j'ai fait de la percussion d'abord et voilà, ensuite moi je suis de Bourges, donc je suis un enfant du Nadir notamment, je leur passe un grand bisou. Et avant ça, j'ai eu d'autres projets, j'ai eu Mystère avec notamment Antoine Destuft et Benjamin. Et voilà, et aujourd'hui, on est là.
5: Ouais, j'ai commencé à prendre des cours de batterie tôt, puis la guitare dans la chambre, quoi, au collège. Et puis, après le lycée, j'ai fait un peu de musicaux. Et là, t'as menti, parce qu'on s'est rencontrés là, Mario. Voilà, donc on a fait musicaux. Et là, je finis ma 4e année de jazz à Tours. Et Mario, il est passé 2 ans aussi, il l'a pas dit.
1: Alors, je voulais éclaircir une zone d'ombre parce que j'ai eu des infos comme quoi ce groupe Vétuste, c'était avant tout ton projet à toi, Félix.
5: Bah, peut-être du fait que je chante et je fais de la guitare, c'est vrai que je ramène un peu plus les idées. Mais après, à la base, le projet, il date de... Enfin, en fait, on l'a monté avec Mario en 2021, quoi. On a commencé les répètes en 2021, on a eu plein de line-up différents, ça a bougé. Et enfin, on joue tous les quatre depuis... 2 ans, quoi. Ça fait 2024 qu'on est tous les quatre. Oui. Du coup, l'initiative, c'est Mario et moi, quoi, de base, et puis voilà.
6: Oui, c'est pas un projet qui est si frais que ça. Enfin, avec cette formation-ci, mais en réalité, pas si frais que ça.
5: Bah, on a vraiment galéré des années avec Mario, parce que je pense qu'il est vers la vingtaine et tout, tout le monde change de ville tout le temps, à cause des études, etc. Donc c'était hyper dur de trouver un truc viable. Nous-mêmes, on changeait de... Enfin, on découvrait plein de musique, on découvrait plein de groupes qui faisaient qu'on changeait d'esthétique tous les 4 matins, quoi. Du coup, notre premier concert, en fait, c'était tous les 4 en 2024, alors qu'on avait commencé les répètes fin 2021, quoi. Du coup, c'était très long, quoi.
6: Et du coup, pour ce disque, vous avez bossé comment, alors ? Tous ensemble ou...
5: Ouais, carrément. De manière assez classique, quoi. Enfin, les morceaux, on les a un peu. Enfin, c'est le fruit un peu d'une première année et demie de répète ensemble et de compo ensemble. On avait ces morceaux-là qu'on a d'abord composés pour jouer en concert, quoi. Puis de toute façon, on avait en tête de faire un album assez rapidement après l'EP, quand même. Et du coup, on a sélectionné ces morceaux-là, qui étaient ceux qu'on répétait depuis plusieurs mois. Et ça s'est fait de manière assez classique, quoi. Enfin, voilà. C'est ça, quoi, en gros.
6: Votre musique, vous l'avez confiée pour le mix à Thomas Poli. Pour les auditeurs, qui sont pas dans ce milieu-là, par exemple, vous pouvez nous présenter un peu le travail de ce gars-là?
5: On a fait le mix et on a enregistré aussi chez Thomas Poli.
4: On a connu Thomas par le biais du coup d'Estuft, en partie, qui a produit les trois albums? Deux, je sais plus. Forcément, on a beaucoup aimé le rendu et le travail. Et il se trouve qu'en plus, Thomas est une très agréable personne. Et voilà quoi. Ça c'est. On est parti vraiment tout de suite. On s'est dit que ça serait directement avec lui. Enfin, c'était comme une évidence quoi.
6: Et lui, il est pas tourangeau.
4: Non. Il se trouve donc son studio Impersonal Freedom se trouve à la Balloon Farm. Donc c'est à Rennes. Voilà, ça nous a fait un petit trip en Bretagne, quoi.
0: Je rappelle que nous sommes avec Vétust pour découvrir cet album qui s'appelle Wedge, fraîchement sorti, comme on le disait, sur le label Reverse Tapes. On écoute un second extrait avec le titre Can You Take It?

0: et Vétuste et leur album Wedge que nous découvrons à l'instant, c'était un second extrait avec le titre Can You Take It.
1: Alors en traînant un petit peu sur les internets ou en regardant un peu comment l'album avait été pressenti et décrit dans les bacs de Radio Béton, il y a cette idée un peu que vous avez voulu revisiter, on va approfondir un peu ça, c'est peut-être pas le mot exact, mais en tout cas, vous imprégnez du rock de des années 90 à aujourd'hui, donc à peu près une trentaine, trois décennies. Vous le voyez comment, vous, le rock depuis 30 ans, d'abord dans ce qu'il a de bon, et après on va voir dans ce qu'il a de mauvais.
2: Le rock depuis les 30 dernières années, mais je sais pas, ça évolue, je sais pas, nous, dans notre tête, quand on discute, on sépare un peu le truc un peu bêtement de décennie par décennie, un peu, ou quoi. Après nous, je sais pas. En vrai, je trouve que il y a quand même de l'évolution. Enfin, ça, on peut pas dire que ça fait que stagner et tout ça. Je trouve qu'il y a des nouveaux trucs qui arrivent, etc. Après nous, c'est vrai que là, nos influences et tout, là où on a connecté ensemble pour créer les morceaux, etc. C'était plus sur le rock alternatif des années 90, etc. On est moins influencé par toute la vague post-punk ou même la vague psych avant, etc. des années 2010, quoi. Mais ouais, plus influencé par les années 90 et la musique alternative.
3: Moi, je pense qu'il n'y a pas de c'était mieux avant, machin, c'est toujours mieux maintenant. Et tout ce qui est avant est cool, tout ce qui est maintenant est cool et tout ce qui sera dans le futur sera cool. Voilà, il faut juste faire le pas d'aller découvrir des choses et voilà, c'est tout.
4: Je pense pour ce qui est du rock, en tous les cas, me concernant, j'aime bien le rock dynamique, surtout pas surcompressé, un peu aseptisé, archétype rock classique, power chord et trois notes, juste du riff comme ça. Après, où est-ce qu'on se place là-dedans? Je sais pas. En tout cas, bah, pas de ce côté-là, je pense.
5: Bah moi, j'écoute pas trop de rock autre que
1: comme ça, c'est réglé.
5: Que ces trucs-là, du coup, ça me parlait grave les influences de ces compositions-là dans ce groupe et voilà. Cherche pas à faire un. Je pense pas que. Enfin, je vois pas la création musicale comme un truc de. Il faut chercher la nouveauté ou quoi. Et ça m'intéresse pas trop. Je préfère moins réfléchir et juste savoir si ça me plaît ou pas. Voilà.
1: Je posais la question parce que, alors ça arrive souvent quand on a des invités, en fait ils ont une bio ou alors ils relaient sur les réseaux des chroniques qui, semble-t-il, vu qu'ils les relaient, leur plaisent. Et quand on les a en face de nous, c'est pas que ça se dégonfle un peu, mais c'est un peu moins... Moi, j'avais quand même l'impression, en lisant par exemple la chronique de Mono, qui est vraiment cool, où il parle un peu quand même de cette envie de dépoussiérer un peu le rock au travers de votre album. Alors, est-ce que vous avez ce sentiment qu'à un moment, c'est un peu vétuste et que ça a dépoussiéré, ou pas du tout? Vous pouvez dire pas du tout, hein.
2: Comme disait Louison, quand on compose, on se dit pas du tout, ah ouais, c'est novateur et ça dépoussière le rock et tout, quoi. Après, on a conscience que par rapport à pas mal de ce que de rock qui sort aujourd'hui, nous c'est surtout sur la production, on a voulu faire un truc un peu différent, un peu plus typé, je sais pas, mais un peu plus typé 90s, je sais pas, mais je sais pas, on s'est vraiment jamais dit venez, on dépoussière le rock et on fait un truc, on essaye d'aller vers de l'avant et de créer un nouveau chapitre du rock. Enfin, c'est pas du tout ce qu'on se dit, quoi.
1: Et cette idée de refuser toute compromission, c'est pareil, c'est un truc qu'on vous a attribué, vous dites non, nous on est dans le compromis ou
2: je sais pas, après j'ai le compromis, j'ai pas l'impression que ce soit dans le compromis, dans le sens où nous on voulait un album avec une production qui nous plaise et si c'est moins compatible avec les radios, si c'est moins compatible avec les playlists de Spotify, bah tant pis, quoi, on tente le truc à fond. Enfin, c'est vraiment comme ça qu'on a pensé le disque, du coup. De ce point de vue-là, c'est sans compromis. Après, je sais pas. Voilà, c'est ce que je dirais, quoi.
1: Pour finir sur cette scène rock, est-ce que vous trouvez, sentez-vous libre, hein, de répondre, hein, quand même. Enfin, mais est-ce que vous trouvez que justement, il y a là peut-être trop de concessions dans le rock ou dans le monde de la musique, si ça vous fait peur de d'écorcher des collègues à vous. Mais est-ce que vous trouvez qu'il y a trop de concessions aujourd'hui ou trop de compromis dans le monde de la zik?
3: Parfois. Non, en plus, dans le sens, moi je vais attaquer un petit peu, je me permets d'attaquer. Le nivellement par le volume un petit peu, alors il y a pas que ça, etc. Mais nous, notre principal souci, c'est la musique à fort volume, etc., pour jouer dans les endroits, etc., etc. Chose qui finalement, à chaque fois où on peut jouer à notre volume et que le public est présent, ça ne gêne pas. Alors, je sais qu'il y a des questions de sécurité publique, etc., etc. Mais je trouve que ça amène parfois un nivellement. Il en faut pour tout. Enfin, moi, je veux dire. J'écoute pas forcément particulièrement de la musique à fort volume ou n'y vais voir que des groupes de noise rock, mais je trouve ça dommage que ça impacte que le niveau sonore entre guillemets de certaines soirées, voilà quoi.
2: Et c'est aussi un peu une notion de radicalité qu'on a l'impression qu'il peut se perdre dans certaines salles et certains je sais pas on a l'impression que dans la musique alternative peut pas partout mais on ressent quand même nous on a envie de toujours garder cette radicalité et que cette forme de jouer fort c'est un peu aussi une manière de voir la musique d'une manière un peu plus radicale et c'est ça qu'on pense quoi.
1: Et pareil, alors ça sera la dernière question, j'ai vu un truc passeur, je sais plus où c'était, qui questionnait un peu l'accessibilité de votre musique. C'est quelque chose, vous en foutez? Qu'on vous dise, c'est pas très accessible ou...
2: Non, on s'en fout pas, hein, c'est pas...
5: Comme l'accessibilité, c'est un truc complètement culturel et que c'est complètement lié à aux infos musicales ou autres auxquelles on est exposé tous les jours en tant que société, j'ai envie de dire que le problème, c'est pas que cette musique-là, elle est accessible ou non, elle est pas assez, elle est trop. C'est qu'en fait, il y a tellement de chemins qui existent que on peut proposer des chemins pour rendre toute musique accessible, je pense. C'est plus ça. Voilà.
1: On arrive à la fin de cette interview, malheureusement, parce on aurait pu déborder.
0: Je rappelle que c'était Vetus, nos invités ne vous quittent pas comme ça. D'ailleurs, il y a un troisième extrait, Torn Aluminium, tout de suite extrait de cet album Wedge.

0: Clôturons ce magazine en compagnie de Fred Roller, président de l'association Roller Asso qui porte le festival Cosmic Trip, le rendez-vous au sommet pour les fans de Rock Garage qui aura lieu à l'entrepôt de Bourges du 14 au 17 mai 2026. Interview par Lucas de Bob FM à Limoges.
1: Pour les auditeuristes du réseau Ferrarock, vous voici bien tombés sur le traditionnel Cosmic Show de présentation du futur Cosmic Trip Festival, le Cosmic qui revient du 14 au 17 mai 2026. Et on est avec Fred de la programmation. Salut Fred.
2: Salut.
1: tu peux me le refaire celui-là, le salut, parce qu'il est... Bon, t'as pas envie d'être là, quoi.
2: Endormi.
1: Ok. Salut Fred.
2: Salut.
1: Impeccable.
3: Cosmic Trip. Wild, wild, wild, wild and crazy festival.
2: J'y suis là.
1: Alors avec toi, on va prendre plaisir à faire un petit tour complet hein, des groupes sélectionnés pour ce nouveau Cosmic Festival de musique punk, garage, rockab et compagnie. On commence, on va faire dans l'ordre chronologique, finalement un petit peu comme d'habitude, avec un jeudi soir ouais. qui s'ouvre non pas sur le site de l'entrepôt, mais du côté de la Brasserie Boss toujours.
2: Ouais, ça fait un moment qu'on a ce partenariat avec la Brasserie Boss. On commence toujours le jeudi en extérieur, c'est pour que ça change un peu, on a toujours fait ça, et puis c'est bien aussi de changer d'air. Donc tout le monde se retrouve là, c'est sympa, on se met une balle dans le pied tous pour les deux jours à venir. Donc sur la prog, on attaque avec Roberta Lips, peut-être toi tu peux en dire deux mots, tu connais bien.
1: Ben, Roberta Lips, je sais que c'est un projet parisien et qui fait de la power pop, je trouve, qui revient un petit peu à des bases assez classiques et quatre filles.

0: Ensuite, bah pareil, Tof Guac, c'est toi qui vas décrire.
1: C'est super. Là, tu me prends dépourvu.
0: Ouais, c'est Raphaël de. Enfin, je te fais l'amorce. C'est Raphaël du label Belly Button de Anvers.
1: Ouais. Garage. C'est marrant. Il y a des trucs, des grooves un peu pas soul, mais pas loin des fois. Et puis des guitares un peu fuzzées, mais bien, c'est bien contrôlé, je trouve. Et effectivement, c'est hyper pop. Ouais. Ces albums, moi, je les écoute depuis le début. Je crois qu'il a. Je m'en souviens de lui parce qu'en fait, il a sorti son premier album en 2020 en solo sous le nom de Tof Guac. Il en est au troisième là. Qui est vachement bien. C'est hyper frais aussi, c'est pareil. Je trouve que c'est un jeudi soir très frais que vous proposez.
0: Ouais, c'est fun et donc c'est gratuit.

0: qu'on attaque le vendredi à l'entrepôt. Et là donc ping-pong entre la salle du Nadir et puis la Jungle Room. Donc on va attaquer sur la Jungle Room, là, qui est plus petite, avec les HiMarts, un groupe de japonaises, un trio japonaise.
1: Oui, j'ai vu ça, effectivement, les HiMarts. Je ne connaissais pas du tout. Mmh. Et c'est pareil, c'était très frais, c'est super bubblegum, très pop.
0: Ouais.

Ensuite, on passe sur la Nadir avec Craig Shaw and the Excellos. Alors, Craig Shaw, c'est un vieux de la vieille. C'est vraiment une référence dans le rockab, quoi. Mais le rockab comme nous, on aime, c'est-à-dire pas du rockab qui endort.

0: Martin Savage and the Diggers. Alors, Martin Savage, c'est... C'est des gens qui sont très connus en Suède. Ils sont de Stockholm. Les frères Savage, c'est eux qui ont fait, qui organisent tout le rock'n'roll, les concerts rock'n'roll depuis 30 ans. Et donc là, il a monté un groupe avec deux des King Salami. Enfin, Eric, le batteur, est français, mais il habite à Londres. Et puis Uti à la basse. Après 50 Kittens, groupe japonais, donc on avait booké l'année d'avant. Alors là, c'est un peu plus la boom, hein, 60s, fun.
1: Avec des tenues à paillettes, de ce que j'ai vu sur des clips. Hein,
0: ouais, ouais, ouais.
1: Je sais pas, c'est peut-être exceptionnel, mais ça a pas l'air.

0: Ensuite, Cowboys from Outer Space, ça c'est un vieux groupe qui date des années 90, qui a fait un dernier album là chez Le Spider à Toulouse il y a pas longtemps, qui était un peu moins actif et qui ont remis le couvert là.
1: Plus sombre, ça. Enfin, en tout cas, c'est un petit peu plus lancinant.
0: Ouais,
1: j'ai l'impression que ça a plus sur l'ambiance.
0: Ouais, il y a toujours eu un truc un peu particulier dans ce groupe-là. C'est pas du punk rock simple, c'est. Ouais.

0: Ensuite, Guitar Wolf. Bon, ben là, c'est japonais déglingué, le trio rock and roll. Pas, j'allais dire punk rock, mais non, c'est vraiment du rock and roll. Ils sont à donf.
1: Puis c'est bien saturé,
0: c'est
1: quoi.
0: Poseur, ouais, c'est tout le cliché du rock and roll. Mais voilà, c'est quelque chose à voir.

0: gros bordel ambiant. Tu les vois tous les jours, tu verras pas le même show, quoi. Il se passe vraiment des trucs. Et moi, j'aime bien ce genre de trucs.
1: Leur album s'appelle More Jet. Et il est sorti le 13 mars, tu vois. Donc, c'est tout, ouais. C'est tout récent.
0: Ah ouais. Ensuite, Bella and the Bizarre. Alors, Bella, c'est la fille de King Can. Bah, King Can, il a deux filles. Il y a Sabalou qui fait de la musique plus country. Et puis, Bella qui est, elle, plus punk. Mais qui a un super côté soul dans la voix.

0: Et ensuite, Is Lordship, c'est vraiment excellent trio de base rock'n'roll, vraiment. Lui, il a fait ça, je pense, pour se faire plaisir, puisque lui, c'est le guitariste des Pretenders, pas d'origine dans le groupe. Hein.
1: Ok.
0: Mais voilà, c'est quand même une grosse pointure, quoi. Et bon, bah, c'est un guitare héros, lui. Et il fait le rock'n'roll comme on aime, quoi. Tu vois, vraiment rock'n'roll de base qui envoie.

0: Et c'est des mecs qui jouent à 1h15 hein, le vendredi. Hein. Donc c'est pas rien. Faut rappeler aux auditeurs et auditrices qui connaissent pas, le Cosmic, ça finit tard. Hein.
1: Ouais.
0: On bascule sur le... Sur le samedi.
1: Sur le samedi. Donc samedi, on attaque à 13h comme d'habitude avec ambiance tranquille, DJ, 8 vins blancs pour ceux qui aiment ça. Et au soleil, après-midi au soleil. Il a toujours fait beau, hein. Je croise les doigts, je touche du bois, que ça change pas. Ça a toujours été super fun. Pas pour les Anglais qui eux prennent des coups de soleil, du coup les pauvres.
0: C'est normal, mais moi tu sais, je fais un peu partie de cette catégorie aussi.
1: Ouais. Donc là on met des parasols parce qu'il y en a qui ont bien cramé. Alors on va attaquer avec 15h, The Crumbones. C'est un duo, c'est le père et le fils. Lui il jouait dans quelques groupes connus, le père donc guitariste, et c'est son fils à la batterie. Un peu à la Link Ray je dirais, un truc comme ça. Et à 16h30, les Deadshots, c'est un rockabilly.
0: Ok, donc ça fait deux groupes pour le public, ouverture publique gratos le samedi après-midi.
1: Voilà, ça c'est gratuit.
0: C'est chouette.
1: On ferme à 18h et on réouvre à 19h. Les groupes à 20h, donc à Jungle Room, les Melmax. Donc punk rock avec une chanteuse qui vient d'Allemagne de l'Est.
0: Et là, ça fait très power pop. J'ai écouté pour le coup.
1: Ouais.
0: Je trouve qu'il y a des morceaux qui sont très paillettes, quoi.
1: Ouais.
0: Et je trouve ça très chouette, hein, d'ailleurs.
1: Ouais, mais c'est dans la lignée aussi des groupes comme Amine and the Sniffers aujourd'hui, ce genre de trucs. Là, moi, je trouve assez punk rock. Aussi. Deuxième groupe, Moons of Saturn. Ils avaient un groupe avant qui s'appelait The Curse, groupe de punk rock, qui avait tourné un peu en France. C'est justement, j'aime bien parce que c'est pas du 60s, mais c'est pas non plus du punk rock, c'est tout mélangé, mais l'album, il est vraiment.

Ensuite, les G-Strings. Alors là, vieux groupe, une institution du punk rock allemand. Mais donc là, on est dans punk rock. Hein. C'est un groupe qui tourne depuis les années 90, hein, l'aise. Hein.

0: Automatic Lovers, c'est un groupe de Barcelone. Alors eux, ils sont vraiment les plus jeunes du festival, je pense. Bah, punk rock aussi. Comme je disais, il y a beaucoup de punk rock cette année.
1: Un peu un punk rock 70s, quoi.
0: Ouais.
1: Enfin, 70, ouais. Un peu la dame des tout. Enfin, il y a des trucs qui sont vachement cool, ouais.
0: Ouais, ils ont la frite, hein. Ils sont tout jeunes.

Les Caesars, bah, ça sera le dernier groupe de Recab. Bah, là, on est voilà, Recab, mais fait par des mecs assez jeunes. Donc, ça, voilà, c'est mélangé, quoi.

Bart and the Bratz, c'est donc un groupe de La Rochelle. Donc Bart, il est assez connu depuis longtemps. Mais pareil, encore punk rock. Allez, ça sera le dernier. Assez underground, puisqu'ils tournent pas beaucoup. Mais ils sont très reconnus dans le milieu, quoi.

0: Et le dernier, c'est Experimental Tropic Blues Band, qui est un groupe qu'on a déjà fait au Cosmic il y a longtemps, qui a fait un dernier album qui sort un peu du style habituel. Il y a beaucoup de boîtes à rythme sur le dernier. Voilà,
1: j'étais assez curieux de voir. Ouais. Ça peut être très tough justement sur la fin. Donc c'est très bien.
0: Ouais, c'est des personnages. Ils ont... Et pour l'anecdote, un des guitaristes, il se mettait un jack dans le cul à l'époque.
1: Très
0: voilà,
1: bien.
0: C'est ce genre de personnage.
1: On embrasse tous les mecs, les techos qui rangeaient les câbles après, en espérant que ce soit lui qui le range lui-même. Parce que...
0: Oh, c'est son jack de guitare.
1: Ouais, bon, très bien.
0: Donc, par contre, il faut que le circuit électrique soit bien protégé. Voilà, et puis pour le lendemain, ceux qui seront sur le départ ou qui auront envie de continuer, on fait un début d'après-midi au Préfichot, c'est en plein air, dans un parc, donc c'est gratuit bien sûr, avec un groupe qui s'appelle Les Vipères, qui est chouette, c'est excellent, c'est instrumental, donc c'est bien pour le dimanche, il y a un côté Link Ray encore.
1: Wild and Crazy Rock'n'Roll Festival, comme c'est dit sur ce site internet cosmic-trip-festival.com.
0: Voilà, vous verrez tous les bénévoles derrière les bars ou derrière ou sur la scène, tout le monde a le sourire et c'est ça qui est chouette quoi. Et ça fait 28 ans que ça dure et tant que ça dure on continue.
1: Tu dis c'est sold out un mois avant, on rappelle c'est du 14 au 17 mai, auditeur auditrice.
0: Sur place, mais il y a peu de chances qu'il y ait de place sur place. Le week-end il est à 50 et la soirée à 28. Quand même, pour une vingtaine de groupes.
1: Ah oui, ça fait une dizaine par jour.
0: Et en ligne, donc le week-end est à 45 et la soirée à 25.
1: Bon, bah là-dessus, en tout cas, on espère vous y croiser, auditeurs et auditrices, du 14 au 17 mai, le Cosmic Trip Festival, 28e édition. Merci Fred.
0: Ouais.
1: Ciao, ciao.
0: Salut.

super Hard Rock. Sont sortis le 27 mars dernier les disques Tip for Tat par Michael Knuckle via le Set Records et Wedge par Vetust sur River Tapes Records. C'était les deux albums découvertes de la semaine nommés par les radios de la Ferrarock.

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1: 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Bonjour et bienvenue dans l'émission à domicile. Je suis très content d'être avec vous ce dimanche. On a tout vu. On a assisté à un match spectaculaire au Stade Océane et je suis très content d'être accompagné de mon équipe habituelle désormais. J'avais du mal à vous canaliser ces dernières minutes avant l'émission tellement vous étiez chaud de discuter de cette rencontre. Alors je vous présente tout de suite d'abord Xavier.
2: Oui.
1: Bonjour Xavier.
2: Bonjour.
1: J'espère que tu vas bien.
2: Adam, oui ça va très bien.
1: Et,
2: content d'être là.
1: Bonjour aussi à toi Guillaume.
3: Salut Adam, salut à tous.
1: Et oui, je le disais avant l'émission, vous étiez déjà prêt à discuter, à débattre sur ce match qui a eu lieu dimanche dernier à Océane contre le dernier, le FC Metz. Et pour tout vous dire, on a assisté à un match incroyable. 8 buts ont été inscrits sur l'ensemble de la rencontre. Quelles sont vos premières impressions? Déjà, match peut-être de l'année à Océane?
3: Oui, très beau match. On a vu le HAC qui justement, comme on réclamait dans les émissions, qui a marqué des buts, qui allait de l'avant. Donc à ce niveau-là, c'était plutôt bien.
2: Oh oui, très beau match. Bien sûr que on ne peut garder que les regrets, regrets d'avoir perdu deux bons points qui allaient remplir notre gypsière. Mais quoi qu'il en soit, on a vu un très beau match. 8 buts. Et c'était un festival offensif au Stade Océane. Donc, rien que pour ça, j'en ai encore des frissons.
1: Ah oui. Et en plus, 8 buts, et certains sont magnifiques. D'abord, il y a une ouverture du score très rapide pour les Hackmen, avec l'ouverture du score de Ali Samata. Très belle reprise de volée.
3: Très beau but, ouais.
1: Et en plus, nous, on était vraiment... situé à ce côté-là du terrain. Donc on a vu ce but de près, il était assez spectaculaire.
3: Ouais, une belle frappe, une belle reprise.
2: Ouais.
3: Non, c'est bien.
1: Deuxième but pour notre attaquant Samata désormais.
2: Ah ouais, je crois qu'il est en train d'atteindre vraiment le sommet de son art. Ce que nous n'avions pas vu avant, il est en train de nous montrer tout son potentiel. Moi-même, j'étais surpris avec cette reprise de volée instantanée. Et qui a laissé le gardien, mais c'est un pantois de bon augure pour le futur.
1: Ah oui, il n'y avait rien à faire sur cette reprise de volée. Et très rapidement, égalisation frustrante Messine par l'intermédiaire de Gvilitaya, attaquant géorgien pour Metz. Qu'avez-vous à dire sur cette égalisation très rapide pour Metz, 4 minutes après notre premier but?
3: Bah, on ne sait pas tenir le score.
1: Et puis là,
3: comme t'as un gardien qui est tout sauf décisif dans chaque cadré adverse, évidemment que ça donne ça. Donc moi c'est pas surprenant. De toute façon, je l'avais dit dans l'émission que même contre Toulouse, quand il sort sur blessure, c'est ce qui fait gagner le HAC. Donc je vais rester cohérent avec ce que je dis, quoi.
2: Non, je suis pas d'accord avec toi.
3: Ah bah oui, moi je m'en doute, mais bon, écoute.
2: Ouais, Guillaume, vraiment, avec tout l'amour que
3: j'ai pour toi, Mpazi est pas meilleur.
2: Je crois que tu es trop dur avec Diao. C'était un très bon coup de tête. Et puis Diao.
3: Bon, il peut mettre les mains aussi, tu sais, allonger le bras aussi. Hein.
2: Forcément, c'est plus facile à dire qu'à faire. Hein.
3: Bah, c'est son métier, hein. Il gagne 50 000 balles, quoi. Donc moi j'attends de lui qu'il soit au niveau, quoi. Il est gardien professionnel, donc. Le premier but, pour moi, c'est un vrai scandale. Mais bon, après, c'est que le début, ça, sur l'après-midi. Donc.
2: Mais moi, cette égalisation me pose plutôt un autre problème. C'est l'absence de Sanganté.
3: Ah, oui.
1: Son absence a pesé selon toi.
2: Oui, on a commencé
3: à peut se poser la question aussi.
1: On peut se poser la question, c'est vrai, ça se tient.
2: Au rebours, on peut apprécier sa force de leadership, son placement, lorsqu'il n'est pas là. Moi, je pense que. On a laissé le joueur adverse un peu libre et il a profité pour placer sa tête. Bon, le gardien aurait pu faire un miracle, mais il ne l'a pas fait. Bon. Ah. L'incriminer, je pense que ce n'est pas ça la solution. C'est vrai que moi, j'aime Passy. Hein. Passy aurait pu sortir ce ballon, mais bon, rien n'est moins sûr.
3: Voilà.
2: Mais rien n'est moins sûr.
3: Ah oui, mais bon. dans la logique de ce qu'on a vu contre Toulouse et contre Rennes, où il fait un match héroïque là-bas, un partout, tu sais, avec le fameux but de Mbimbi du dos là. Bah voilà, moi je l'ai vu jouer deux fois. Il est meilleur que Diouf. Il y a même pas photo, quoi. Je comprends même pas qu'il soit pas titulaire, quoi.
2: Je suis d'accord avec toi, mais deux fois, c'est pas suffisant pour tirer une conclusion. Je pense qu'on juge aussi un gardien dans la constance.
3: Duo dans la constance, il est mauvais à quasiment chaque fois.
2: C'est très facile de venir faire un one shot quand on est remplaçant, mais briller dans la constance, c'est pas donné à tout le monde. Donc il faut tenir compte de ce paramètre. Moi-même, j'apprécie une passée, ses réflexes, mais rien ne dit que s'il était titulaire tout le temps, il ne ferait pas d'erreur.
3: Pourquoi on n'aurait pas perdu contre Metz, moi, je pense.
1: Oui, ouais, ça se tient, et je vais en parler, mais il m'a agacé sur le quatrième but. Bon, on en parlera tout à l'heure.
2: D'accord.
1: Très rapidement, Yacine Keshta, à la 13e minute de jeu, inscrit, selon moi, le plus beau but du match. Une magnifique reprise de volée, frappe, pleine lucarne, pour le 2-1. Il a célébré juste devant nous. Là, à ce moment-là, on était très contents. Yacine Keshta, d'ailleurs, on va le souligner, qui n'était pas censé être titularisé. Sofiane Boufal reçoit un coup à l'entraînement. On le voit même sortir en avant-match. Keshta est titularisé et il réalise, je pense, la meilleure performance du match.
3: On le réclamait la semaine dernière dans l'émission. Voilà.
1: On est écouté.
3: Bah écoute, je sais pas, mais voilà.
2: Ouais,
3: on se trompe pas sur ses qualités. Donc dès qu'il joue, il crée des brèches. Il est pugnace, même défensivement, il revient. Vraiment. Moi, je me demande pourquoi il est pas titulaire depuis, ou au moins il a pas joué plus de temps depuis au moins 2 mois, parce que quand il joue, il est bon, quoi.
1: Ouais, moi,
3: comme Doucouré d'ailleurs. Hein, je pourrais dire la même chose sur Doucouré. Hein.
2: Ah ouais.
3: Mais bon.
2: Ouais.
3: Non, on a un crack sur le banc, nous.
2: C'est la même remarque, hein. Tous les buts étaient sublimes.
1: Oui.
2: Ouais. On dirait que les joueurs avaient été visités par la fée. Donc, c'était un très beau but.
1: Alors là, on se dit, le hack mène une deuxième fois. C'est bon, on va tenir. Et juste avant la mi-temps, on fait une faute, une faute de main. Pénalty pour Metz, converti par Gauthier Hein. 2-2 juste avant la mi-temps, et là forcément on a ce goût amer au retour des vestiaires.
2: Je pense que ça a été un coup sur le moral des joueurs. Donc encaisser ce but juste avant la mi-temps, alors qu'on pensait aller à la pause avec un avantage assez substantiel, ça a dû couper beaucoup de choses dans la tête. Mais bon, ils sont revenus en deuxième mi-temps avec un peu plus d'allant, et c'est à mettre à leur actif.
3: Déjà, au-delà de ça, pour moi, il n'y a jamais pénalty.
1: Parce très
3: que c'est
1: sévère.
3: Vraiment hyper, hyper sévère. Enfin, franchement.
1: Ça effleure la main.
3: Vraiment, c'est.
1: Ah, Xavier ?
2: Non, je pense que ces débats sur les pénaltys, ça se voit à tous les niveaux. Hein, donc.
3: Non, je ne dis pas que c'est contre le VAR, je dis que c'est hyper sévère. Enfin, c'est vraiment toujours à l'appréciation, c'est toujours à la carte.
2: Il y a deux grandes écoles, il y a les gens qui pensent que, bon, on ne doit même pas siffler pénalty pour un ballon qui a touché la main. Bon.
3: Mais là, c'est différent, parce que là, il n'y a pas intention de...
2: Non, mais Guillaume, comment tu apprécies l'intention ? L'intention est par essence cachée, masquée. Oui, on apprécie les conséquences. Donc, c'est la dialectique de l'intention.
3: Tu vois, David, je pense qu'il y avait pénalty pour le PSG, parce qu'il tourne sa main. Alors que là, je vois, ça lui rebondit dessus.
2: Mais pour le PSG, les Allemands estiment que...
3: Ah bah oui, mais bon, moi je suis objectif.
2: Ça a foulé la cuisse, donc on aurait dû faire siffler. Donc c'est des débats interminables. Moi je dis, la règle c'est simple, le football c'est pas le handball, donc quand quelqu'un a touché le ballon avec la main...
3: Très très sévère, pour moi très très sévère.
2: Oui, c'est normal, mais je te souviens qu'après, le HAC aussi va bénéficier d'un pénalty.
1: Tout à fait, au retour des vestiaires, à 52e minute de jeu, Yanis Zouaoui transforme le pénalty, 3-2. C'est bon, on va tenir le score, là, enfin.
2: Ouais, mais dis-nous d'abord les circonstances dans lesquelles le pénalty...
1: Comment ?
2: Donne-nous d'abord les circonstances dans lesquelles le pénalty en faveur du Havre est arrivé.
3: Une faute sur Samata ?
1: Oui, Samata, c'est vrai qu'il est en plus dos au but. Donc, c'était pas forcément une situation de but pour les Havrais. Et heureusement, il est touché par le joueur messin. Pénalty logique, cette fois-ci. Yanis Zouaoui le convertit.
2: Logique, si je suis là... La tendance de Guillaume, c'est pas si logique que ça.
3: C'est-à-dire ?
2: C'est-à-dire que le ballon touché par la main, bon, lui aussi n'avait pas l'intention de toucher le ballon avec la main, il me semble.
3: Bah non, mais c'est pas, c'est une faute, il le retient, donc non, ça n'a rien à voir, c'est pas de la maladresse.
2: Oui, bien sûr, c'est pas de ma maladresse, mais je pense pas que l'intention était manifeste. Donc,
3: Non, mais bon, il y a
2: mais pour moi, il y a pénalty,
3: action,
2: hein.
3: quoi, de
2: Pour moi, il y a
3: ralentir.
2: pénalty.
3: Oui, il y a
2: Il faut qu'on
3: pénalty.
2: touche le ballon avec la main et surtout qu'on arrête une action de
3: D'ailleurs, je me
2: match.
3: demande, est-ce que c'est pas le premier pénalty de la saison que le HAC marque?
1: C'est possible. Parce qu'on se souvient que Soumaré en avait raté deux,
2: Peut-être qu'on
1: Touré en
2: va
1: avait
2: vérifier
1: raté
2: ça.
1: un. Je crois que c'est le premier pénalty, oui. Parce que même avant le match, on se disait qui va le tirer, tellement nos joueurs à vrai n'avaient pas été efficaces sur cet exercice. Et on ne sait pas trop ce qui s'est passé. Suite à ce but, les à vrai ont été déconcentrés et on concède l'égalisation instantanément après le troisième but.
3: Ils ont ouvert la boîte de Pandore.
1: Voilà, Pandore qui égalise pour Metz et Moridio, pour moi, se plante.
3: Bah, moi pour moi, il doit sortir.
1: Oui.
3: Il doit couper l'action et il laisse et il se fait
2: Oui.
3: cartonner à 1 ou 2 mètres, quoi. Donc bon. Voilà.
2: On peut mieux faire, quoi.
3: Ouais, carrément.
2: Mais j'estime que c'est beaucoup plus la défense qui était ouverte. C'était open bar, quoi. Et là, comme je l'ai dit, ça pose la question de la présence de Sangante. Et puis, on avait deux problématiques à gérer pendant ce match. Hein, il fallait jouer l'offensive. Et on n'est pas souvent habitué à jouer l'offensive. Donc tous les
1: C'est
2: circuits
1: vrai.
2: préférentiels sont surtout pour ne pas perdre. Et là, on devait faire le jeu. Et moi, j'avais attiré l'attention des auditeurs. La semaine passée, je disais, bon, le grand piège pour le hack, c'est de faire le jeu face aux Messins. Et les Messins ne sont pas si, sont pas des manchots.
3: Ouais,
2: Et
3: mais
2: ça
3: tu
2: s'est
3: vois que
2: vérifié.
3: tu pouvais le faire. Tu voyais bien que tu pouvais faire le jeu puisque tu as réussi à mettre 4 buts.
2: Ah oui?
3: Donc c'est bien que ça vienne foiré derrière en fait.
2: Ouais,
3: C'est que
2: je
3: t'as pas
2: pense.
3: su tenir le score.
2: Ouais, c'était pas évident. C'est-tu bon? Est-ce qu'on avait notre défense titulaire? Je peux poser cette question.
3: Ouais, est-ce que Sangante a pas eu une importance? L'absence de Sangante a pas eu une importance. Bah écoute.
1: C'est possible.
2: C'est discutable.
1: Parce que Seko a été repositionné défenseur central et on peut penser qu'il est plus à l'aise en tant que sentinelle milieu défensif que défenseur central, par
2: Alors
1: exemple.
2: moi, je le pense.
1: Toi aussi, tu penses?
3: Ouais, je pense aussi, ouais, mais bon, après, là, on fait de la fiction, toi.

0: pour mettre le but. Et là, la problématique était tout autre. On jouait face au dernier, il fallait prendre les 3 points. On l'avait
1: Ah
0: juré ici, il fallait prendre les 3 points. Hein, Guillaume?
1: Bah
0: Alors, on n'a pas pris les 3 points.
1: Mais non.
0: Et pourquoi? Parce que la défense a quand même encaissé 4 buts. Et ça, on n'y avait pas pensé. Donc, c'est très bien de demander à Sangante, vas-y.
1: Il a pris que 2 matchs, hein, donc il sera là contre Marseille.
2: C'est ça. Il loupera le match demain contre le LOSC et il pourra revenir pour son dernier match à Océane.
1: Ah oui.
2: C'est bien.
1: Ouais.
2: Lui qui est resté 4 saisons maintenant, je crois, si je ne me trompe pas.
1: Ouais, peut-être un peu plus même.
2: Et pour revenir au match, on inscrit à l'heure de jeu un but sur corner, non? Sur corner. En tout cas, Fodé Doucouré.
1: Non, c'est un
2: C'est un
1: centre
2: centre.
1: de
2: Oui, voilà,
1: Zouaoui.
2: centre corner, j'ai confondu. Et Fodé Doucouré, magnifique reprise de volée
0: Oh oui.
2: sous la barre.
0: Très,
2: 4-3.
0: très beau but.
1: Magnifique.
2: Oui. Et on est très content que Fodé Doucouré soit
1: De
2: de
1: retour dans
2: retour dans l'11.
1: l'effectif, dans le 11.
0: C'est un très bon joueur.
2: Et physiquement, je pense qu'on a baissé après le but. On était beaucoup moins affûté dans le match et à partir de là, on a subi.
1: Bah oui, bah c'est ce que dit Xavier là depuis tout à l'heure en fait. C'est que du coup, comme t'es habitué à faire des efforts que tu fais pas d'habitude, bah tu le payes et.
2: C'est ça, il y a une baisse physique.
0: En même temps, j'ai l'impression qu'il jouait par à-coups. C'est-à-dire, dès qu'on met un but de plus, on se dit on va le protéger.
2: Exactement.
0: Et c'est ça qu'il ne faut pas faire. Bon, en même temps, c'est plus facile à dire lorsqu'on est assis dans un studio climatisé que d'être sur le terrain. Bon, je me dis, ils avaient suffisamment donné et puis ils étaient fatigués. Donc, la théorie de la fatigue, hein, l'hypothèse, là, je la tiens. Je pense que peut-être ils étaient fatigués. Mais le quatrième but, ça m'a fait trop mal.
2: Mais je l'ai évoqué aussi la semaine dernière, dans la dernière émission. Mentalement aussi, ça joue. Les Havrais, à chaque fois, ils mènent au score, comme à Angers, comme contre Nice. Et à chaque fois, ils n'arrivent pas à préserver l'avantage et
0: Oui.
2: ils se font revenir au score.
0: Oui, tu as raison.
2: Je pense qu'il y a une équipe aussi qui doute dès qu'elle mène,
0: Oui, c'est
2: dès
0: le
2: qu'elle
0: signe
2: subit
0: d'une
2: les
0: équipe qui
2: assauts.
0: doute. Je pense que c'est le signe d'une équipe qui doute d'elle-même, qui doute de ce pourquoi elle doit jouer. Parce que moi, je pense qu'on joue pour la victoire, mais là, on s'est comporté comme si on était dernier du championnat. Bon, peut-être la préparation mentale n'avait pas été optimum. Pourquoi pas, je sais pas. Qu'est-ce que tu en penses, Guillaume?
1: Non, bah moi je l'ai déjà dit, c'est au-delà de des faillites mentales, c'est les faillites techniques, quoi. Donc quand t'es pas foutu de faire un arrêt, et puis que t'es gardien, bah c'est problématique. À un moment, c'est vrai, il a fait un arrêt parce que
2: Tout fin match.
1: et on a fait Oh! On était surpris, je te jure c'est vrai. Non mais je te jure que c'est vrai. Hein,
2: Oui,
1: dingue.
2: oui.
1: Voilà, donc bon voilà.
0: Donc c'était un vrai sujet d'inquiétude, quoi.
1: Bah c'est que voilà,
2: Ben.
1: enfin moi je c'est peut-être facile ce que je dis, tout ça. Je reconnais, mais moi je pense pas qu'avec Mpazi tu perdais le match. Enfin, tu faisais 4 partout.
2: Parce que c'est vrai que quand
1: C'est tout. Puis que tu t'aurais pris 3 points, puis on aurait été mieux. Alors que là, voilà.
2: Gauthier Hain égalise à la 85e minute du jeu, Moridio reste statique. Et là, j'avoue, il m'a énervé, Moridio. Je me suis dit.
1: Ouais, enfin moi, celui-là, bon, c'est vrai qu'il est un peu. Il se met par terre, on comprend pas. Mais c'est plus Nego qui est pas au marquage,
0: Ah
1: celui-là.
0: oui.
2: Aussi.
0: Non, non, non, non, non,
1: Nego
0: non.
1: aussi, catastrophique, quoi.
0: J'apprécie. Parce qu'effectivement, c'était l'erreur de Nego. Il était pour ma cage. Bon, il aurait dû sortir, mais bon, c'est comme ça. Mais je pense que ouais, tu n'étais pas énervé par Diaw. Tu étais énervé par l'égalisation. Oui, ça nous a tous foutu. Un événement terrible, mais bon.
1: Bah oui, de la frustration où tu te dis.
0: Oui, c'était de la frustration. 4 buts, jusqu'aujourd'hui, je n'arrive pas à me remettre. Hein.
1: Puis contre Metz, quoi, qui est pas non plus une des foudres de guerre en attaque.
2: Dernier
0: Je
2: au
0: t'avais dit,
2: championnat.
0: Metz a un bon milieu de terrain. Donc, pas besoin d'être fou de guerre, mais ça, c'est de bien jouer au ballon.
2: Bah, c'est vrai que quand Metz attaquait, vous voyez quand même certains gestes techniques, une
1: Ah
2: certaine
1: ouais.
2: qualité offensive. Et même après la égalisation 4-4, on est plus proche du 4-5 pour Metz que du 5-4 pour les Havrais.
0: Ouh là là.
1: Bah oui, bah c'est ça, c'est le fameux arrêt de Moridio à un moment.
2: Ouais, c'est ça, le seul arrêt
1: Où
2: de son match.
1: il tire, puis il.

0: En même temps, Metz jouait déjà plus librement. Revenir à 4-4,
1: Bah oui.
0: on croit beaucoup plus au cinquième but.
1: Moi, j'espère qu'on va choper l'année prochaine des mecs de Metz. Des Gauthier-Rennes,
2: Ouais, si on pouvait en
1: des...
2: récupérer, bien sûr.
0: Gauthier, là, c'est un très bon joueur, hein.
2: Oui. 4 partout, et comme on l'avait évoqué la semaine dernière, un match nul frustrant où on est encore à portée
0: Très
2: fusil
0: frustrant.
2: d'Auxerre.
0: Très frustrant.
1: À 6 points.
2: À 6 points, sachant
1: Il
2: qu'Auxerre,
1: reste 3 matchs.
2: on a une différence de but similaire à celle d'Auxerre, donc il nous passerait devant si on venait à avoir le même nombre de points à la fin de saison. Bon, sauf score improbable.
0: Non, la bonne nouvelle, c'est que tous les concurrents immédiats, eux-mêmes, ils ont fait des surplaces. Auxerre a été battu par Lyon et j'étais très content.
2: Oui, heureusement Auxerre en effet a perdu contre Lyon et Nice
0: Et
2: a fait
0: Nice,
2: un
1: partout
2: partout
1: contre
2: contre
1: Marseille.
2: Marseille.
0: Contre Marseille, donc c'est du statu
2: Donc
0: quo ante.
2: statu quo avec Nice.
0: Oui.
2: Mais moi j'aimerais dire statu duo.
1: Statudio.
2: Ah oui, Moridio, je trouvais que certains, bah, sur le quatrième but, il s'est pris pour une statue, quoi. C'est
1: Ah
2: pour ça que
1: ouais,
2: je dis
1: ah
2: ça.
1: ouais, ah tu reviens là-dessus, ouais, bah oui,
2: Ah oui, c'était le
1: bah.
2: jeu de mots, fallait le placer.
1: Écoute. Quoi dire d'autre? Tu veux dire, tu veux que je réagisse sur le but de le quatrième? C'est bon, là,
2: Non, on l'a déjà
1: je pense que tout le monde a
2: évoqué. On l'a
1: compris,
2: déjà
1: là, je
2: évoqué.
1: pense.
2: On l'a
1: Ça
2: déjà
1: sert à rien.
2: évoqué. Donc, oui, statu quo au classement avec Nice, 6 points sur Auxerre. Malheureusement, on ne s'est pas mis totalement à l'abri
1: Bah non,
2: avec ce
1: mais
2: match
1: bon,
2: nul.
1: écoute.
0: Non. C'est le moins qu'on puisse dire, mais je pense que. Maintenant, je suis en train d'échafauder une autre théorie. Qu'on disait à vaincre sans péril, on triomphe
1: Ou
0: sans
1: sans
0: gloire.
1: gloire.
0: Oui, moi,
1: Ben oui.
0: j'ai toujours dit. Ce sera jusqu'à la dernière journée, jusqu'à la dernière
1: Oh
0: minute de
1: là
0: la dernière
1: là.
2: Ah, aïe, aïe, aïe.
0: journée. Oui. Maintenant, comme vous vous êtes fait une montagne de Marseille et de Lille, faut y aller. Faut y aller. Chercher ne serait-ce qu'un point à chaque match. Et je pense que le hacker en est capable.
1: Bah pas contre Lille, hein. Par moi
0: Oh.
1: de. Puis tu sais,
0: Pourquoi?
1: Marseille, ils seront tous. Marseille jouera à domicile au stade Océane. Tu vois, il y a 75%, ils diront allez Marseille, donc les mecs ils vont être poussés pour essayer de gagner, tu vois.
0: Ouais, mais Marseille m'a même un peu éclaté. Hein.
2: Ouais, moi je suis
1: Bah ouais,
2: d'accord.
1: Marseille ils sont éclatés, mais bon.
2: Il marque le pas l'OM. Il y a un coup à jouer.
1: Il y a
0: Ouais,
1: Bdelli
0: moi je pense.
1: qui est un ancien Havrais, Greenwood, lui apparemment il joue plus, enfin c'est très
2: Il
1: bizarre.
2: était
1: Enfin bon,
2: remplaçant
1: on
2: lors
1: en
2: du dernier
1: parlera
2: match.
1: en temps voulu de toute façon.
0: Oui. Quand tu doutes, pense au match contre Strasbourg l'année passée.
2: 3-2. Victoire improbable. On va marquer une petite pause musicale ou vous avez
1: Yes.
2: quelque chose à dire
1: Non, non, c'est bon.
2: juste avant? Eh bien, on vous dit à tout de suite.

0: Vous écoutez bien West Track Radio Mission, Chris Cornell, et j'ai mis Mission parce que les Havrais sont en mission. Sur ces trois derniers matchs et ce déplacement à Lille. Alors, mais juste avant cela, on va rester dans le thème musical. Je crois que Guillaume, tu nous as préparé quelque chose.
1: Bah écoute, dans la tradition, j'ai l'impression que mon micro marche un peu moins bien. Voilà. Comme on avait dit qu'on ferait des chansons. C'est chaque semaine sur le genre du hack. Bah écoute, j'en ai profité parce que j'ai vu le hack mess, j'étais là et donc j'ai vu la catastrophe. Donc il fallait que voilà, il fallait exorciser tout ça avec du rire. Donc voilà, j'ai fait un petit morceau humoristique. Mais attention, c'est pas du tout du bashing. C'est vraiment bon esprit, esprit chansonnier, esprit parodie. Voilà quoi.
0: Très bien, alors nous t'écoutons en exclusivité sur Westrack.
1: Sur une musique de Pascal Obispo. Nous, notre goal, c'est mort idiot.

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1: Bravo.
2: Ah, le 12e était un peu plus encore, était un peu chaud, donc je préfère arrêter là. Je préfère, ça suffit.
3: C'est super, okay. Guillaume. Félicitations.
2: Bah, écoute.
1: Fallait, ah oui, félicitations. Hein.
2: Fallait illustrer, bon. J'ai pris une de mes chansons préférées, et puis j'en ai fait un truc.
1: Et ouais. Je l'ai.
2: Ouais,
3: ouais.
2: Écoute.
3: Ah ouais. C'était très, très...
2: Après, bon,
3: chapeau l'artiste.
2: Limite pour le, voilà, enfin, tu sais... Je vais vous lire a cappella la suite en fait. C'était Maurizio, je sais tu aimes le hack, mais Lionel est plus fort que toi. Si t'as pas su nous maintenir, sache qu'il y a dans ma chanson ce qu'on n'a pas eu les couilles de te dire. Voilà. Donc, voilà, c'était. Mais après je voulais pas enchaîner parce que le refrain, toi, il partait tout ça.
1: Ouais.
2: Voilà.
1: Bravo.
2: Voilà, ah c'était, bon, ouais. C'était pour la performance artistique.
1: Donc là, deuxième chanson d'affilée, ça va devenir traditionnel. Là, il y en a d'autres.
2: Écoute,
1: qui...
2: Donc voilà, faites attention à vous. Si vous voulez pas que je vous
1: Viens
2: dans mes chansons, voilà, montrez un beau visage de qualité et de justesse technique, parce que là, c'est duo, c'était pas possible. Reprends-toi, Maury. Je crois en toi malgré tout.
3: J'espère qu'il a écouté le message et qu'il en fera bon usage.
2: Écoute, avant Lille, quoi.
1: Prends garde, Soumaré, on l'a vu, ton loupé contre Metz. Prends garde.
2: Non, mais j'ai pas de tête de Turc. C'est juste sur l'instant, voilà. Moi, c'est ce que je dis. Après, on a le droit de pas être d'accord, mais moi, je l'ai déjà dit deux fois. Mais pour moi, avec Mpazi, tu gagnais le match. Mais bon. C'est fait, avançons, qu'il fasse un bon match contre Lille, et puis qu'il me fasse mentir. Moi, je demande que ça.
1: Et d'ailleurs, question, est-ce que selon vous, Didier Digard, suite à la performance de Maurizio, peut se poser des questions et titulariser Lionel Mpazi contre Lille ou même contre Marseille?
3: Une bonne question. Mais n'étant pas à sa place, c'est facile de dire que oui, je vais mettre Mpazi face à Lille. Et comme je vous dis, les entraîneurs privilégient la constance.
2: Bah ouais, mais il est constant toujours dans la nullité, donc.
3: Non, constant dans la nullité.
2: Alors que l'autre est constamment décisif pour le peu que tu as vu.
3: Ah ben pour le peu.
2: Bah oui, mais pour le peu.
3: Pour le peu. Non, moi je pense que.
2: Non, moi je pense qu'il sera là, il sera là. Pff, de toute façon,
1: oui,
2: il est.
1: Oui, je pense aussi.
2: Il est indéboulonnable, c'est comme Sanganté, c'est ses petits chouchous, puis voilà, il est.
3: Moi je pense qu'il faut apporter des ondes positives, et il faut soutenir ses gars. C'est pas facile pour eux. Pour les soutenir, il ne reste plus que 3 matchs. C'est opération commando. C'est pas le moment d'opposer les joueurs, de dire un tel est meilleur, un tel est mieux.
2: Non, mais c'est la réalité. Enfin.
3: Non, c'est la réalité projetée, fantasmée. Rien n'était dit que ce passé avait joué. Et il aurait fait un meilleur match. Rien, mais alors rien. Ce n'est qu'un souhait. Donc, tu fantasmes. Oui, moi-même je préfère, je t'ai D'accord. dit, le match contre Toulouse, moi j'ai vu.
2: Il avait été bon ou pas? Il avait fait des arrêts décisifs, il avait fait.
3: Miraculeux.
2: Ah bah voilà, bah lui il aurait fait les miracles que l'autre fait pas. Donc,
3: mais comme dans
2: c'est tout ce que je dis moi. Hein.
3: Comme dans l'étude d'une série numérique, j'attends la suite. J'attends la suite. Je m'entraîne pas avec eux, je suis pas à la place des Digard. Et puis moi je pense à 3 matchs de la fin du championnat, c'est pas le moment de venir faire des essais. Non. J'ai ton équipe commando, tu vas avec. Si tu flingues la fin de saison, tant pis.
2: Ah bah oui.
3: Ben, si tu apportes le maintien, tant mieux. La vie, c'est comme disait Bernanos, hein? c'est l'optimisme comme le pessimisme est un pareil. Donc tu peux choisir d'être pessimiste. Moi, je
2: choisis d'être optimiste. Non, je suis pas pessimiste, c'est juste que...
3: Non, tu es pessimiste avec Diawara dans les buts.
2: Ah oui. Bah oui, avec les forces en valeur, oui, me dis pas qu'on va gagner à Lille, qui va faire 15 parades décisives ou 5-6.
3: Pense au match contre Strasbourg, à Strasbourg l'année passée.
2: Bien ouais, mais t'avais des joueurs qui faisaient que, moi j'y croyais, hein. On avait notre totem.
3: Oh là là.
2: On avait notre André Ayew, donc moi je savais qu'on descendrait pas cette année.
3: Il y a un problème allemand qui dit, de plus que c'est Gipnack. C'est-à-dire que le sage parle toujours après.
2: Non, je le disais avant, moi.
3: Ah non.
2: Si, j'ai toujours dit ça sur Ayew.
1: Ayew, tu disais.
2: Ah, voilà,
3: Ayew, oui, Ayew.
2: Ah, voilà.
3: Mais dis que tu pensais que le hack allait gagner à Strasbourg.
2: Bah, je savais que le hack allait se maintenir.
3: Alors là, tu peux faire pousser
2: Non, non, mais là je suis beaucoup plus défaitiste là que l'année dernière à Strasbourg.
3: Ouh là là. Et pourquoi?
2: Bah parce que je te dis, il y avait le facteur, comment dire, tu sais, pas un peu spirituel, Ayou, je voyais bien un match de fou, alors que là, je vois pas Dio taper des parades contre Lille, quoi.
3: Non, déjà de toi, moi, l'équipe de cette année, elle n'est pas comparable à celle de l'année passée, l'équipe est bien meilleure.
2: Ah bah, qu'on sait qu'on a gagné 6 fois, alors que l'année dernière, on a gagné 10 fois.
3: Non, moi je vois le fond de jeu. Vraiment, l'année passée, c'était une puge de foot, de football.
1: L'équipe a pris un parti de saison, oui. Ouais. En deuxième partie de saison, on était meilleur.
3: Ouais.
2: Avec Manga, avec
3: l'équipe
2: Diawara.
3: L'équipe actuelle, avec Boufal, non, ça respire. Hein. Quand il décide même de jouer au foot, tu vois des bonnes actions.
2: Boufal, c'est...
3: L'année passée, attention.
2: Il est hors débat, lui. Non, mais c'est vrai, il est hors débat. Lui, Boufal, c'est le meilleur, donc...
3: Ouais, et puis il y a des joueurs qui se sont révélés. Samata...
2: Ouais, à 30 matchs de la fin, enfin à 3-4 matchs de la fin. Ouais.
3: Ouais, mais on est en train de ressortir les points positifs. Mm. Et même un passé.
2: Ah bah oui.
3: Voilà. Moi je te dis, l'équipe est
2: il
3: bien meilleure.
2: Il y a une pièce dedans, lui. Mais non, mais oui. Et évidemment puis, qu'elle est meilleure avec Mpasi.
3: Et puis restons factuels, même au niveau du classement.
2: On est bien.
3: On est 14e.
2: 31 points, 31
3: alors
2: matchs.
3: La super. Saison passée, on était entre 17e et 16e, dans le meilleur des cas. Donc. Non, l'équipe est bien meilleure cette année. Bon, reconnaissant, vraiment, on peut ne pas aimer le lapin, mais on reconnaît que l'équipe court.
2: Ah oui, non, mais moi, j'ai jamais dit qu'il courait pas. Hein. C'est juste qu'avec le ballon, qu'il fasse du marathon, quoi. Enfin, tu vois, s'ils veulent courir.
3: Bon. Oh. Mais je te dis, quand tu dis, tu auras une surprise.
2: Bah écoute, moi je demande que ça.
1: D'accord.
2: Hein.
3: Ah ouais?
2: Moi, oui, c'est méchant. Non, moi, je demande que les joueurs fassent leur job et montrent une belle image du bac. Voilà, c'est tout. Hein.
1: Et vous pensez quoi de Didier Digard en conférence de presse qui dit que il faut prendre les choses comme elles sont, on maintient Auxerre à 6 points désormais.
2: Bientôt, il va arriver en conférence de presse, il va faire « Il en faut peu pour être heureux, vraiment très peu. » Bah, c'est à cette limite-là, quoi. On t'a pas battu le dernier du championnat, quoi. Et lui, il dit « Bah, c'est bien. » Non, mais.
1: Il était frustré, mais il disait qu'il fallait pas s'inquiéter, qu'on allait le faire, c'est ce qu'il a dit.
3: Ouais, bah, moi, j'ai aimé cette attitude.
2: Ouais, bah.
3: C'est-à-dire que, bon, il n'a pas laissé le ressenti aller au-delà de ce qu'il pense de son équipe. Il n'allait pas venir flinguer ses joueurs. Bon, il était frustré pour les deux points perdus. Mais en même temps, il devait dire quoi? Il a été réaliste, il a dit ok, on a loupé une occasion. Allez. On regarde devant, on avance, on va voir ce qu'on peut faire. Et il dit, on va le faire. Ça va le faire.
2: La méthode Coué, quoi.
3: Comme
2: début de la saison.
3: Je pense que sortant de la bouche d'un entraîneur, c'est plus que ça. Parce qu'il travaille avec ses joueurs au quotidien.

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0: Bonjour à vous ou bonsoir à vous depuis les débuts de cette émission, que ce soit le jour ou le soir. Je vous souhaite qu'il soit bon, vous l'aurez compris. Et si vous êtes des habitués de mon établissement, eh bien vous le savez, grâce à la magie de la bande FM ou des internets mondiaux, vous pouvez venir vous installer chez Tonton à n'importe quelle heure de la journée ou de la nuit. Ça ne va durer qu'une petite heure comme d'habitude, mais si plaisir vous y trouver. Rappelez-vous que cette émission est non seulement diffusée et rediffusée sur une douzaine de radios associatives disséminées un peu partout en France et même en Belgique, mais qu'elle est également accessible sur les plateformes de streaming et de podcast. Pour rappel, si vous ne connaissez pas les coutumes de la maison, si le hasard vous a poussé à franchir les portes de mon maquis virtuel, vous entrez ici dans mon fantasme. Les pieds bien enfoncés dans le sable et la tête caressée par les vents venus de l'océan, des odeurs de cuisine par-ci, des effluves de boissons fruitées par-là et bien sûr des gros sons. Je suis l'heureux patron de ce petit paradis dédié à la bonne vie et aux belles rencontres, au partage de musique et de fluides en tout genre. Je vous prie de ne pas vous installer trop confortablement, car si je réussis dans la mission de l'émission, vous finirez de toutes les façons sur le dance floor.
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0: S'il est une habitude que je n'ai pas envie de perdre, c'est de passer cette heure dans le studio de Radio Méga, au cœur de cette bonne vieille ville de Valence, en compagnie de celui qui est bien plus, oui, bien plus que l'homme outil infaillible par essence, que toutes les radios du monde devraient s'arracher. Son talent d'homme le dispute à sa bonté d'âme, et si vous pensez que j'exagère, eh bien venez coller votre nez et vos oreilles à la magnifique nouvelle devanture du studio. C'est Raph qui assure comme toujours la technique et l'habillage sonore de cette émission. Bonjour mon Rafou.
2: Salut mon Amaury, je suis flatté. Hein.
0: Bah heureusement, ce que je me dis souvent, c'est heureusement que tu es taillé pour l'aventure, pour le coup, parce qu'on va encore déambuler vers tous les azimuts de l'immense continent africain, en prenant soin pour cette nouvelle édition de célébrer des pays trop peu représentés chez Tonton et des collaborations entre artistes de différentes nationalités. Si on entend parfois que l'Afrique est ouverte à tous les vents, c'est qu'il nous arrive d'oublier qu'elle est à l'origine de la plupart d'entre eux. Il me semble que c'est le cas dans beaucoup de domaines de la vie et dans la musique en particulier.
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0: C'est une autre des rares habitudes de chez Tonton, celle de nommer chaque édition de mon émission d'après le titre d'un morceau programmé. Aujourd'hui, c'est une fameuse expression que la modernité a désormais débarrassée de son point d'interrogation qui l'accompagnait le plus souvent. Plus de doute aujourd'hui, tu connais. Mais j'ai quand même quelques doutes sur le fait que vous connaissiez ce morceau signé Nakumbe, artiste venu du Gabon et un des représentants actuels de cette branche locale de l'afropop, l'Ikoku vibe, dérivé moderne du rythme traditionnel appelé Ikoku. C'est le deuxième représentant seulement venu du Gabon à intervenir chez Tonton en 3 saisons d'émission, et c'était une des bonnes raisons de lancer cette nouvelle édition avec ce titre, Tu connais.

Comme le dit l'expression consacrée, quand on s'adonne aux grands écarts, je vous prie maintenant de vous rendre dans une autre salle pour découvrir une toute autre ambiance. Après la légèreté assumée des histoires de cœur de Nakumbé, j'ai le plaisir d'accueillir l'artiste et activiste Sarah Algan, grande figure de l'autoproclamée République du Somaliland, petit territoire de la Corne de l'Afrique dont l'existence n'est pas reconnue par l'ensemble de la communauté internationale. C'est à la frontière de Djibouti, de l'Éthiopie et évidemment de la Somalie que le Somaliland s'est créé. Il a déclaré son indépendance en 91, il a proclamé sa constitution en 2000 sans obtenir cette fameuse reconnaissance. Algan, c'est le surnom de Sarah, il signifie en Somalie combattante. C'est beaucoup dire de son parcours de résistance et de soutien au combat pour l'autodétermination de son peuple. Elle s'est exilée en France dans les années 90 et elle est retournée depuis vivre dans sa ville natale, Hargeisa, capitale du pays. Avant ça, elle a créé son groupe avec des musiciens français et elle tourne depuis très largement pour diffuser sa musique et parler de sa cause. Son dernier album, Ido Dar, traduit du somali par Préserver la culture, est sorti en 2024 sur le label Danaya Music. Dans ce maquis normalement très électro, il y a des exceptions qui méritent évidemment le détour pour la forme et pour le fond. On va écouter ici un morceau purement instrumental entre rock et musique trad intitulé Sharaf qui ouvre son album.

0: Mon cher Raph a eu le bon goût de me corriger hors antenne. Effectivement, j'annonçais ça comme un morceau purement instrumental au sens où il n'y a que des instruments et pas des machines. Mais évidemment, c'était la voix de Sarah Algan qu'on a entendue, donc j'ai expié pendant ce morceau pour satisfaire les exigences de mon directeur technique.
1: Et on a passé un bon moment. Hein.
0: Mais on a passé un bon moment malgré tout. Finalement, j'ai pris beaucoup de plaisir dans cette expiation, ce qui en dit sûrement long sur l'état de ma personnalité en ce moment. On va enchaîner, Raph, si ça te va.
1: Enchaînons.
0: Alors, en tout cas, moi, j'espère que vous avez apprécié autant la salle que l'ambiance, parce qu'on va immédiatement repartir ensemble sur ce mouvement dit de grand écart, hein, pour lequel Raph m'a grimpé sur mes jambes tout à l'heure pour bien tester mon niveau de souplesse. On va rebasculer dans le monde merveilleux des musiques électro panafricaines ouvertes sur le monde. Alors, après le Gabon et le Somaliland, il est temps de prendre d'autres directions, d'enchaîner avec plusieurs morceaux dits de collaboration entre des artistes de différents pays, d'Afrique ou d'ailleurs, et c'est la Tanzanie qui va être le trait d'union des deux prochains. J'ai le plaisir, durant cette émission, d'accueillir à deux reprises des représentants très différents du Japon, et on va commencer avec Kodo, troupe plutôt ancienne et mondialement reconnue apparemment de tambour taiko que j'ai découvert pour l'occasion, qui est à l'origine de compilations conviant des artistes de nombreux pays. Et ici, c'est le producteur de singeli tanzanien Bamba Pana et la rappeuse ougandaise d'origine kenyane MC Yala qui collabore avec la formation japonaise à l'occasion d'une compile qui est parue en 2021 chez Pitch and Sync intitulé Together Part 2. Deux artistes reliés également par le fameux label électro underground Niégué Niégué, qui a évidemment, vous le savez, sa table réservée dans mon maquis. Le titre s'intitule Olympiaku, il est étonnant et détonnant et il permet de garder le rythme pour la suite de cette émission.

Après cette collaboration inattendue et explosive entre Japon, Ouganda et Tanzanie notamment, avec cette nouvelle petite perle trouvée dans les torrents troubles de la mondialisation, eh ben on va lever le pied sur les BPM et retourner vers la Tanzanie. C'est Diamond Platnumz, blaze plutôt bling bling pour ce rappeur de Bongo Flava, dérivé local du hip-hop, qui pointe ici encore une fois la direction vers le sud pour ce titre Sasampa, sorti en 2025 chez Warner Music South Africa et Ziki Media. Il a monté une équipe d'artistes sud-africains plutôt orientés vers l'amapiano. Ça s'entend dans la production ciné Uncool MC et X-Duppy, accompagné par Focalistic et Silas Africa au chant. Une petite dose d'amapiano hybridée avec différentes langues et courants de hip-hop. C'est comme ça qu'on va s'installer un petit moment à l'extrémité méridionale de l'immense continent.

C'était ça sent pas du tanzanien Diamond Platnumz et son crew sud-africain. On va enchaîner avec la scène hybride et transfrontalière à cette extrémité du continent. C'est en terre zoulou que cet artiste pluriel est né au début des années 90 avec le statut de princesse, rien de moins. Chez Tonton, on n'a pas trop l'habitude d'accueillir des personnalités au sang bleu, mais on changera rien à nos habitudes pour la grande Toya Deladzi, la Toya Nontokozo Buteledzi de son vrai nom. Elle est chanteuse, danseuse, productrice, musicienne. Elle m'avait tapé dans l'œil il y a quelques années, autant par son style musical que par son style visuel. Vous pouvez d'ailleurs retrouver un de ses titres, Funani, dans une de mes premières émissions. Elle présente son genre musical comme de l'afro-rave, mélange de différents courants électro, de pop, de hip-hop et de phrasé zoulou. Pour ce morceau de 2023 intitulé Koba, elle qui est installée à Londres reconnecte avec la scène électro sud-africaine avec ce producteur de Kwaito et de hip-hop DJ Clio qui assure le remix de son titre. Si vous voulez connaître un peu plus de Toya Deladzi, je vous invite d'ailleurs également à écouter une de mes dernières sélectas dédiées à l'Afrique du Sud. À bon entendeur.

Toya Deladi, remixé par DJ Cléo, deux artistes contemporains reliés entre autres par leur nationalité. On va basculer maintenant sur une collaboration entre différents pays, mais aussi entre différentes esthétiques musicales et même différentes époques. On va traverser l'immensité africaine du sud au nord cette fois pour atterrir dans les années 70 avec ceux qu'on surnommait les Rolling Stones de l'Afrique, les Marocains de Nas El Hall, héros en leur temps du Giwani, mélange de poésie, de chants engagés et de rythme gdawa. En 2017, une série de leurs morceaux a été remixée par l'immense producteur tunisien Sofiane Ben Youssef, aka Amar 808. Je crois bien, d'après un rapide calcul, et Raph confirme qu'il est l'artiste le plus programmé dans mon maquis. C'est un de mes chouchous, et on y reviendra, et vous comprendrez peut-être mieux pourquoi, en découvrant cette nouvelle pépite Mbaka Rir. Les chants et les mélodies du groupe mythique mais trop méconnu en Europe, Nas El Hall, soutenu par les basses profondes et les boucles rythmiques du phénomène Amar 808.

0: C'était le remix Bass Music de Nas El Al par Amar 808. Et comme le veut notre habitude, on va basculer sans plus d'égard vers un autre pays et un style musical complètement différent. Celui-ci vient également de la rue, comme beaucoup d'autres musiques jouées chez Tonton, mais il est pour le coup un pur produit de la modernité. C'est sur les réseaux sociaux que le Crossbeat a enflammé les banlieues de Lagos avant de s'étendre bien plus loin. En gros, des producteurs autodidactes se sont amusés à accélérer les BPM de leur prod et à y ajouter des samples de voix souvent humoristiques. Le cruise beat, qu'on pourrait traduire dans ce contexte par beat marrant, compte des stars au Nigeria et parmi elles, DJ Ike Mule. Il est accompagné ici par d'autres artistes, Slim Case, Cash Coming, Q-Dot, pour un autre remix du titre Oblé paru en 2024. Alors, c'est en à peine 3 minutes de crossbeat nigérian qu'on va pouvoir se permettre de découvrir le genre avant de basculer vers une série d'autres productions transfrontalières pour finir cette nouvelle édition de l'émission chez Tonton intitulée Tu connais.
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Allez, après cette parenthèse de crossbeat nigérian avec DJ Ike Moulay, on va reprendre le cours de cette émission majoritairement consacrée à des collaborations transnationales. Pour celle qui va suivre, c'est un nouveau remix que je vous propose, celui d'un titre de 2016 du Condi Band, duo composé du compositeur californien Chief Boima, originaire d'ailleurs de Sierra Leone, lui aussi comme ce maître de la sansa locale, Sori Condi, vieux musicien et chanteur aveugle qui connaît une nouvelle jeunesse grâce à cette collab inédite. Le titre en question s'intitule Bele Wala et il a été remixé par un DJ de haut vol et plutôt très coté dans le monde de l'électro international. Il est déjà passé une fois par mon maquis, c'est Bodhisattva, de son nom de scène Armani Kombot Nagemon dans le civil. Ce petit-fils d'ambassadeur est apparemment né et a grandi avec une cuillère d'argent dans la bouche, ce qui ne l'empêche pas d'aimer plonger ses mains expertes dans les traditions musicales des ancêtres pour les brancher avec les nouvelles énergies et technologies. C'est parti pour un nouveau voyage entre les mondes, entre les cultures et les époques avec Condi Band et Bodhisattva.

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1: Belle et voilà du Condi Band revisité par Bodhisattva. Vous êtes toujours bien installé dans mon maquis électro virtuel pour la dernière partie de cette émission. Nous allons ouvrir de nouvelles lignes aériennes entre les continents, évidemment sans empreinte carbone dans l'atmosphère, mais je l'espère au moins avec une vraie empreinte dans vos oreilles et même dans vos cœurs. Retour en Afrique du Sud avec une artiste dont j'aime beaucoup l'énergie, auteur, chanteuse et poétesse, elle s'appelle Boussiswa et elle navigue entre différentes sphères musicales. Pour preuve, cette collaboration de 2025 avec le duo allemand Am sur un EP de 4 titres, une bascule claire vers la dance music pour la grande Boussiswa avec son chant en Xhosa et en anglais, son flow caractéristique et encore une fois son énergie, un vrai petit banger de soirée que ce titre intitulé Fa Na Fa.

Une collaboration entre le sud de l'Afrique et le nord de l'Europe, c'était Boussissoi et Am. Place maintenant à un duo franco-congolais qui a très certainement sa place dans le Big Five afro de mon cœur, avec le Amar 808 susnommé, l'éternel et indéfinissable Pongo, le belgo-congolais Baloji, mais aussi la DJ ivoirienne Asna. Un peu de name dropping, je me le permets pas souvent, mais vous les aurez reconnus si vous êtes des habitués de mon établissement. Il s'agit ici de Tchégué, évidemment, qui revient à toutes les émissions puisqu'elle est partie prenante de notre générique, composé par Raph, je rappelle. Et Tchégué, c'est une figure majeure afro-punk, si tant est que ça veuille vraiment dire quelque chose, mais ils sont tellement difficiles à définir par ailleurs. Alors afro, c'est sûr, dans l'esprit, la musique et l'énergie, et punk également, selon les mêmes critères. Il suffit de laisser défiler leur courte discographie, composée depuis une dizaine d'années d'une petite poignée d'EP et de singles, qui partagent toutes les mêmes caractéristiques, compactes, puissants et cathartiques. Avec Tchégué, on ne fait pas les comptes en termes de quantité, mais de qualité et surtout d'efficacité. Un petit conseil, vous choisissez un de leurs titres au hasard et vous le jouez dans une soirée, vous verrez le résultat. Je vous laisse découvrir leur dernier single, je crois qu'on aurait dit tube dans les années 90. Ça date de juin 2025 et il est sorti chez Animal 63, il s'appelle Moto.

Moto par Tchégué pour poursuivre cette émission largement teintée par des collaborations transnationales et même intercontinentales. Je vous avais parlé de l'irruption du Japon tout à l'heure pour le troisième morceau. Et ben on va conclure cette édition avec un nouvel artiste qui s'invite dans la galaxie afro-électro. Il se dénomme Scotch Rolex, du nom d'un célèbre sandwich vendu en Ouganda. Il est installé à Berlin, le DJ japonais qui collabore ici avec une autre musicienne qui a trouvé le meilleur accueil chez le label ougandais Niégué Niégué, plaque tournante de l'électro underground panafricain. Elle s'appelle Katou Diosis et elle aussi navigue entre Allemagne et Ouganda. Elle a participé à la création du collectif Dope Gal qui permet à des artistes féminines de collaborer. DJ, productrice et rappeuse à l'occasion, c'est donc Katou Diosis qui collabore ici avec Scotch Rolex pour ce morceau Don Dada, paru début 2026.

0: trois voix féminines fortes, pardon, trois grandes artistes indépendantes et puissantes dans leur art et leur démarche pour conclure cette nouvelle édition de l'émission intitulée « Tu connais ». C'était Katou Diosis à l'instant, juste après Fatih Si Savané de Tchégué et la sud-africaine Boussiswa. Ouganda, Congo, Afrique du Sud, ces trois pays comme les autres se sont connectés bien au-delà de leurs frontières avec d'autres artistes et structures, et c'est ça le monde qu'on appelle de nos voeux chez Tonton. C'est cette petite émission hébergée tout autant par des radios associatives locales que par des grosses plateformes transnationales de streaming qui a pour vocation et pour envie de participer très modestement à diffuser les puissantes énergies créatrices venues de près ou de loin du continent africain. Un grand merci toujours renouvelé à Radio Méga et à Raph Terribilé qui sont à l'origine de ce programme. On se retrouve en virtuel sur les ondes ou en physique sur les dance floors. Pour cela, n'hésitez pas à suivre les actualités de chez Tonton. Ciao.
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1: Salut la foule, salut la compagnie du rock, de l'électro, du hip-hop, du groove indé, c'est le rendez-vous hebdomadaire des amateurs de bonne musique, celle des dernières tentations de Zebra, 208e du nom ce soir, avec encore un bon voyage qui nous emmènera assez souvent aux États-Unis ce soir, aussi qu'au Canada, en France bien sûr, en Angleterre, à la Belgique aussi, mais pour l'instant on commence par l'Allemagne. Ah, c'est pas souvent comme en Allemagne, mais là on y va à travers le bootleg d'ouverture qui est complètement taré. J'ai eu une illumination en écoutant Taki Taki de DJ Snake. Je trouvais que ça allait assez bien avec Neun Neun Sich Luftballons de Nena, gros tube que vous connaissez tous. Puis je me suis dit, tant qu'à aller dans l'allemand, autant continuer avec un peu de Rammstein, un peu de George Krantz, vous savez, Din Dada, et puis du rap moderne avec Za Hind, qui est une super rappeuse allemande. Puis tant qu'à faire, un peu d'accordéon et de tuba pour le côté munichois. Puis on y est, quoi. Ça s'appelle Taki Schnitzel. Le schnitzel étant une escalope panée, et en fait, ça existe comme plat. Quand on y met du takis, c'est un truc dégueulasse chimique. Mais bref, en tout cas, la chimie, elle est là.

spécial pour angine de poitrine. Il fallait bien que quelqu'un se charge d'en faire un bootleg et c'est le producteur et DJ américain DJ Cummerbund qui a fait le buzz en mélangeant angine de poitrine à Childish Gambino. Ça fait vraiment un carton sur tous les réseaux. Et puis quelqu'un, je ne sais plus qui, s'est chargé d'une version longue. C'est ce qu'on vient d'écouter à l'instant. Il l'a appelé This is North American Sarny et donc signé à l'origine par DJ Cummerbund hein, qui est désigné lui-même comme le Mashup Messiah. Ah, ces Américains, je vous jure. Mais là, on va aller en Belgique maintenant. Oui, les Belges sont dans la place, surtout avec La Jungle, le duo devenu trio, avec deux batteries maintenant, puisque après 700 concerts et plus de 10 années de tournée en tête à tête, ils se sont dit, tiens, un batteur en plus, ça fera encore plus de bruit. Double kick, double snare, triple trance, surtout avec ce titre extrait de leur nouvel album sorti la semaine dernière. L'album s'appelle An Order of Things, et dedans, il y a un morceau super speed au rythme hard tech, traité en punk rock sauvage, et qui s'appelle Cowboy Ride.

mais c'est mon album du mois, ça. Oui, celui de Jim Jones, All Stars, le Jack Sparrow du rock british, hein, qui a sorti son nouvel album en début de mois. Il s'appelle Cat Fight. Excellent quand même, hein, produit par Chris Robinson des Black Crowes, qui heureusement a bien sali le son du disque pour qu'il sonne plus authentique. Il a eu raison, on est chez les Stooges qui jamment avec James Brown. Et voilà, à une époque où ce sont les machines qui dirigent tout, il est inutile de dire que ce disque fait du bien. Tout comme celui de Crocodiles, le duo punk rock garage de San Diego aux États-Unis, qui reviennent avec un 9e album sorti hier. Il s'appelle Greetings from Hell, avec toujours cette influence Ramones, et même au-delà, puisque les Ramones étaient eux-mêmes influencés par les bonnes chansons rapides et nerveuses des 60s. On retrouve tout ça chez Crocodiles avec ce morceau qui s'appelle Still Can't.

Eh voilà, du rock bien speed et bien composé avec des bons refrains, c'est ça qu'on trouvait chez Crocodiles juste avant et chez les Howling Joes à l'instant. Howling Joes, le trio power rock parisien qui viennent de sortir un 45 tours avec deux titres pour le disque RD qui a eu lieu la semaine dernière. Un titre qui s'appelle Trouble Mind qui sera sur leur prochain album annoncé pour la rentrée. Avec une prod à la suédoise, hein. Ils sont allés chercher du côté des Hives avec une petite touche 60s qui les caractérise bien dans les harmonies, hein. Ils font ce qu'ils savent le mieux faire, les Howling Joes, c'est vraiment excellent. À propos de groupe qui sait bien faire des chansons, allons maintenant à Chicago avec Frico. Je sais pas si ça se dit Frico ou Frico, c'est F-R-I-K-O. Un groupe indie rock américain qui a des fortes influences 80s comme celle des Replacements. Excellente référence d'ailleurs, avec un son luxuriant et un sens du refrain catchy, comme dans cette chanson qui s'appelle Still Around, qui est extrait de leur deuxième album Something Worth Waiting For, sorti hier. Voilà le genre de chanson qui peut électriser un stade tout en restant ambitieuse dans sa construction.

Ah voilà, les poids lourds du rock américain dans ces dernières tentations de Zebra, émission qui se déclare indé, mais là de temps en temps va vers le mainstream. Mais là c'est un mainstream qui heureusement retrouve une bonne singularité agressive hein, dans cette chanson Amen Caveman des Foo Fighters. Voilà, le gros groupe américain mené par Dave Grohl que tout le monde adore. Mais bon, la dernière fois que les Foo Fighters avaient sorti un album passable, c'était il y a 15 ans. Mais peut-être que tous les bouleversements subis par le groupe ont réveillé quelque chose chez Dave Grohl, parce qu'il revient à quelque chose de plus mordant. Enfin, alléluia. Autre poids lourd aussi, un peu plus léger dans son contexte, hein, c'est Beck qui a sorti il y a peu de temps un album de reprise. On l'avait présenté dans ses dernières tentations de Zebra, Everybody's Gotta Learn Sometimes. Et là, il vient juste de sortir une nouvelle chanson, par surprise, non annoncée, autoproduite, mixée par Nigel Godrich, qu'on connaît pour son travail avec Radiohead. C'est de la bonne folk, hein, comme il sait faire Beck. Et on ne sait pas encore si cette chanson qui s'appelle Ride Lonesome est extraite d'un prochain album ou pas. On la déguste telle quelle.

Ah, c'est tellement classe, très très bien ça, cette chanson de Cat Clyde, une artiste canadienne indie folk blues hein, qui vient de sortir le mois dernier un album Mud, Blood, Bone, riche et varié, qui sonne de façon très juste et boisée, comme je disais, comme dans les disques de Angel Olsen et ou Big Thief. Hein, on sent l'authenticité comme ça dans ces chansons qui respirent une indépendance nomade. Elle dit elle-même en présentant son album Cat Clyde, on ne peut pas se cacher derrière le confort, il faut savoir exactement qui on est et ce qu'on veut. Voilà, de quoi l'écouter avec encore plus de plaisir. Le plaisir, on le trouve aussi dans l'écoute du nouvel album de Maxwell Farrington et le super Omar. Ah, le duo de choc quand même, je les adore tous les deux. Christophe Vaillant d'un côté, français, qui est un excellent compositeur et arrangeur, avec Maxwell Farrington, l'Australien installé en Bretagne. Hein, les deux, on les connaît bien. Et ils viennent de sortir leur nouvel album Window Tax, une cuisine divinement créative et qui commence par des shoots Bruxelles parfaitement assaisonnés et arrangés. La chanson s'appelle donc Brussels Sprouts.

La pop raffinée à la française. Voilà, celle de Maxwell Farrington et Super Omar juste avant. Puis à l'instant, celle de Dorian Pimpernel. Le groupe qui s'est longtemps fait désirer quand même, puisque 12 ans après leur premier album, ils viennent enfin de sortir le deuxième. Il s'appelle Flowers 2. Une collection de symphonies de poche gracieuses et érudites et assemblées comme la bande-son d'un film imaginaire. Voilà, c'est ce qu'on peut lire en présentation de cet album. Dorian Pimpernel qu'on a entendu avec Circular Rights. À propos de groove, voilà un peu un des maîtres du genre, hein. Un des meilleurs guitaristes de sa génération, un virtuose, Little Barry, de son vrai nom Barry Cadogan, qui est un excellent guitariste de studio tourné, hein. Il a fait des dates avec Liam Gallagher, Primal Scream, et puis très bientôt avec les Black Keys, qui va rejoindre dans leur tournée américaine. Tout ça avant de sortir son nouvel album, 7 ans après le dernier, l'album de Little Barry, Gravity Freeze, annoncé pour le 22 mai, et annoncé par ce dernier single, Lugging Hurt, 7 minutes de groove psyché boogie qui tourne comme une bonne jam session.

C'est classe, hein. Ah, franchement, on dirait Stevie Wonder qui joue avec Lynyrd Skynyrd. Hein. C'est autant soul que country. Ça, c'est toute la marque de White Denim, le groupe de Austin, Texas, qui vient de sortir son nouvel album intitulé 13, puisque c'est leur 13e. Ça joue bien, ça chante bien, la joie et l'énergie sont communicatives. C'est parfait. Voilà, super bien. Bon, je vais terminer l'émission par un hommage à Prince. Hein. J'aurais dû le faire la semaine dernière, mais j'avais oublié qu'une de mes idoles de toute ma vie est décédée il y a 10 ans, ce 21 avril. On a célébré beaucoup la disparition cette semaine. Alors, je m'y mets aussi, voilà, avec un de mes bootlegs préférés, utilisant son répertoire Sign of the Times, mélangé à Requiem pour un con de Serge Gainsbourg, qui s'appelle tout simplement Requiem of the Times.

Prince, Gainsbourg, avec un petit bout de Snoop Dogg à la fin. Drop it like it's hot. Pour terminer cette dernière tentation de Zebra ce soir, ouais, l'hommage à Prince, il fallait que j'en fasse un. Je suis tellement fan de cet artiste qui apparemment va bénéficier d'une façon posthume d'une édition deluxe de son album Parade, qui est mon album préféré au monde de tous les temps. Donc j'attends ça avec impatience. Pour l'instant, rien n'est annoncé, mais c'est en prévision. Voilà pour ce final princier, afin de terminer cette dernière tentation de Zebra ce soir. 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Toutes les infos, playlists, replays sont sur mon site zebramix.fr, en page radio et en page concert. Il y a toutes mes dates de tournée, venez me voir, il y a pas mal de dates à venir en plus. Allez, bon week-end à tout le monde et à la semaine prochaine. Ciao.

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